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3: Voici le top de Stouff du jour sur les trucs qu'on adore et qu'on détestait.
4: Détestait petit et qu'on adore adulte. Et bah, évidemment, on en parlait tout à l'heure, c'est la sieste.
5: Oh là là.
4: Avant, c'était limite la punition quand on t'envoyait à la sieste.
3: Ouais.
4: Aujourd'hui, je peux te dire que c'est un panard.
5: Mon fils, il m'a fait une crise encore début de semaine.
4: Pour faire la sieste ?
5: Bah non,
4: parce
5: qu'il doit faire la sieste à l'école encore et il veut pas la faire.
3: Voilà. Vous savez, moi,
5: je dis, mais mec,
3: quand je déjeune le samedi,
4: c'est ça.
3: Quand je commence à arriver au milieu de mon repas, je ne visualise que la sieste.
5: Ah, mais ouais,
4: oui.
3: Ah, je me vois. Vous savez, le petit rayon de soleil, je sais pas comment c'est fait chez vous, mais le petit rayon de soleil qui te caresse les pieds. Tu sais, là, tu te mets. Moi, j'aime même mettre dans le lit, moi, de plus en plus. Canapé, j'ai mal au
6: dos. Ah, mais là, c'est horrible.
3: Mais si, tu te mets sur le lit.
6: Journée.
3: Un petit reportage.
4: La salée. Ouais,
3: je regarde la chaîne Histoire, mon ami.
6: Il a un lit médicalisé, en plus.
3: La chaîne Histoire sur le montage des pyramides. Et là, tu pars. Ah. Et là, tu pars.
6: Mais si j'ai envie de pipi et faire pipi, j'ai le haricot. Ah.
3: Ben, riez.
6: Pour m'adresser, j'ai la poignée, là.
3: La sieste, c'est fantastique.
4: Toujours en parlant de sommeil, il y a aussi ce coucher tôt. Petit, tu dis encore 10 minutes. Tu te lèves pour aller te laver les mains, pour aller boire, pour aller faire pipi. Aujourd'hui, si t'as la chance de te coucher tôt, c'est un bonheur absolu.
5: Alors, une fois, j'étais 21h au lit, je me suis dit c'est tôt, et finalement, j'ai kiffé.
4: Et bah ouais.
5: Et le pire, c'est l'été. Tu vois, tu fermes ton volet, mais t'es encore le jour.
3: Mais c'est dans votre tête que vous pensez que c'est tôt. Je vous assure que vous se coucher à 20h30, 21h, oui, c'est peut-être tôt.
5: Bah oui.
3: Mais le matin, t'es en pleine forme.
6: Oui, c'est l'avantage. Le mariage, il va être festif. Hein.
7: Ah bah là, mec, à 22h, tout le monde au lit. Hein.
5: La pièce montée à 18h.
3: Vous savez qu'avec ma chérie, quand on a vu le Wedding Planner, il nous a donné des lieux. Et il a dit, vous savez, là, il y a des lieux. Ils veulent que ça soit fini à minuit. Et maintenant, ça se fait de plus en plus les midi-minuit. Et là, elle m'a regardé, elle m'a dit ah non, hein, je sais pas quoi.
7: C'est normal, par respect pour les gens.
3: Les gens, ils seront rentrés chez eux vers minuit et demi.
7: C'est pas idiot.
6: C'est fou, parce que connaissant Nat, elle est pas du tout dans ce délire-là. Quoi.
3: Mais Nat, quand elle est partie, c'est une serviette sur le slip sur la tête, et puis elle est balade.
5: Et on chante les sardines.
3: Alors que moi, je vais être très très honnête, passé 23 heures, je commence à bailler un peu.
6: Ouais, très tard, il va arriver avec le fromage, il va dire bah, y a plus personne.
4: Bah tiens, en parlant de nourriture, petit, on détestait, bon, ça dépend des enfants maintenant aujourd'hui, mais c'est les légumes. On te mettait des haricots verts, des choux-fleurs, des choux de Bruxelles.
6: C'est toujours pareil.
3: J'aime bien.
4: Maintenant, tu dis, je vais faire du bien à mon corps.
3: Moi, je me suis reprendre.
4: Je vais faire attention, je vais prendre un peu de légumes pour le transit, les fibres et tout ça.
3: Restaurant, la poêlée de légumes, je la prends.
4: Ouais, moi aussi, pareil.
3: J'aime bien.
7: Si on m'avait dit que les frites avaient le même truc nutritionnel que les haricots verts, crois-moi que je mangerais plus de frites et moins de haricots verts.

0: Je tape plus dans les
1: cafés. Il fait plus ça.
2: Hier, il a pris une salade.
0: Il fait plus, je mange une salade et tout.
3: Non, vraiment.
1: Avant, c'était ça systématique. Ouais, ouais. C'est-à-dire qu'il les mangeait même avant qu'elles arrivent dans ton assiette. Ouais, c'était déjà servi.
4: J'ai bien mangé. Bah oui, t'as mangé deux plats.
5: Non, pire que ça. Il a remplacé l'accompagnement pour mettre des légumes. Et ensuite, il tapait dedans.
0: Ouais. Ouais. Fais attention, toi, parce que eux, ils peuvent se moquer. Parce que je les connais depuis des années. Toi, t'es nouvellement arrivé dans la bande. Donc, ne te crois pas tout permis.
5: Je dis ça parce qu'on m'a tapé dans mes.
2: Petits, on détestait recevoir des vêtements en cadeau. On trouvait ça.
1: Oui, c'est ta raison.
2: On était triste, c'était déceptif, quoi. Maintenant, adulte, tu reçois des vêtements, tu kiffes, t'as un pull, des chaussettes, même si c'est des

0: dans les magasins de meubles de déco. C'était
1: c'était l'enfer.
0: La tannée quand t'étais petit. Ouais, aujourd'hui, qu'est-ce que tu kiffes dans les magasins de déco? Et voilà. Si tu passes par tous les rayons, tu regardes. Même si t'as rien à prendre, tu regardes.
2: Ouais, mais moi, faites partie de ces gens qui vont se promener chez IKEA le dimanche.
1: Ouais. Non, IKEA. Magasin de déco, IKEA, c'est un magasin de première nécessité.
0: IKEA,
1: c'est pour meubler pas cher. Tu te dis pas, je rêve d'avoir un salon IKEA.
3: Les gens du monde peuvent rester 2 heures là-dedans.
2: Ouais, mais tu me fais pas sortir de chez moi pour aller me promener chez les gens
3: du monde.
2: Mais
3: il
2: y en a plein qui le font, ça. C'est la sortie du week-end.
1: Moi, j'aime tout ça, je déteste. Moi, ma chérie, des fois, les trucs de sac à main, elle peut m'emmener, j'adore. Les fringues pour femmes, j'adore.
3: Ah ouais,
1: je les essaye pas quand je dis j'adore. Mais non, vous avez compris quoi.
0: Sinon, j'avais la fessée. Hein.
1: Ouais, mais ça me fait chier.
0: Voilà.
2: Attends, si.
1: Comme ça. Qu'est-ce que t'avais dit?
0: Non, rien, c'était juste une.
3: Si.
1: Qu'est-ce qu'il y a quoi?
0: Ça vient de venir à l'idée, j'avais la fessée. Mais non, on en parlera plus tard, c'est une autre histoire.
1: Non, on parle pas plus tard. C'est quoi cette conclusion?
0: Justement, fallait envoyer.
1: C'est quoi cette conclusion?
0: Envoie.
2: Non.
1: Ça veut dire quoi? Il y avait la fessée qu'on aimait pas quand on est jeune, et maintenant, c'est
0: ouf.
3: Et plus ça va, plus on en apprend.
1: Incroyable.
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4: Budget 2027. Le gouvernement va prélever 2,1 milliards d'euros sur l'excédent de l'assurance chômage. Bah, comme quoi, quand on veut trouver un peu de sous, on en a. Le gouvernement compte prélever donc en 2027 les 2,1 milliards d'euros d'excédent attendus par l'UNEDIC malgré les besoins de l'organisme pour réduire sa dette. Ouais. Donc ça veut dire qu'on prend de l'argent dans un organisme qui doit réduire sa dette, qui donc lui-même va avoir une dette. Donc pour réduire la dette, on prend de l'argent à un organisme qui aura encore une plus grosse dette.
5: Et les chômeurs auront moins d'argent, du coup.
4: D'accord. Bon, alors on a Jeff Tuch avec nous pour nous en parler, parce que ça le touche directement.
6: Ah oui, salut mes petits coins, comment ça va?
4: Bah ça va, moi Jeff, et toi, ça va bien?
6: Vous êtes bien matinal.
4: C'est la tôt.
6: Oui, oui, mais faut pas se plaindre non plus, faut faire comme moi, faut faire Queen. Chômeur Gouin!
4: Chômeur Gouin! Eh oui, mais non. Faites pas trop le malin, Jeff Tuch, puisque le gouvernement va piquer 2,1 milliards d'euros sur l'assurance chômage.
6: Attendez. Quoi?
4: Eh oui.
6: C'est mon argent, ça?
4: Ah, un peu, oui.
6: Ah oui, ça fait des années que je cotise.
4: Mais oui.
6: Enfin, que je bénéficie du système. J'estime que j'ai les droits.
4: Oui, mais je suis d'accord, mais ça se passe pas comme ça.
6: Déjà, je demande une prime d'ancienneté. Parce que ça fait quand même un bail que je suis au chômage. À un moment donné, il faut récompenser la fidélité. Ah,
4: Non, ça se passe pas comme ça non plus, c'est pas possible, ça.
6: Et mes heures supplémentaires, on en parle? Parce que moi, des fois, je reste éveillé jusqu'à 23 heures à rien faire. Ça fait une grosse journée. Et je veux aussi une médaille du travail, une médaille du chômage. En or, si possible, parce que j'ai quand même beaucoup d'années d'expérience au chômage.
4: Oui, Jeff, parce que vous coûtez beaucoup d'argent au pays en étant au chômage depuis toutes ces années, c'est ça le truc.
6: Mollo l'abricot. Faut arrêter de dire que je coûte de l'argent à la France. Moi, je consomme, je mange des frites, je regarde Jean-Luc le midi et j'achète des tickets à gratter.
4: Ah
6: donc
4: bon.
6: Ça veut dire que je fais tourner l'économie. Et si je la fais tourner, elle va avoir le tournis, l'économie. Si elle a le tournis, elle va être malade.
4: Elle
6: est malade, l'économie, elle va aller chez le docteur.
4: Ah oui.
6: Et le docteur, qu'est-ce qu'il va faire?
4: Je sais pas.
6: Il va demander à l'économie d'ouvrir sa bouche en grand.
4: Bah ouais.
6: Et il va regarder au foie avec son petit bâton en bois. Il va se dire, oh dis donc, elle pue de la gueule, l'économie, elle sent le fromage.
4: Ah oui.
6: Et c'est qui paye du fromage?
4: C'est la France. Merci mon Jeff.
6: Bisous mon Coé, bisous l'équipe.
4: À bientôt.
6: C'est trop tôt.
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2: Champion du monde de l'actu, premier champion. Un ado américain qui avait du mal à trouver le chemin de la douche. Bon bah ça, tous les parents qui m'écoutent le savent, c'est le drame. Pour le faire réagir, sa maman a eu une idée qui n'est pas si mal que ça. Elle l'a photographié dans son lit en train de dormir. Elle a demandé à l'IA de rajouter quelques cafards sur lui pour lui faire comprendre qu'il était important d'avoir une bonne hygiène corporelle.
3: Pas con.
2: Elle lui a envoyé la photo pendant qu'il était à l'école en lui disant « Regarde, j'ai pas voulu te faire peur ce matin. Regarde ce que tu avais sur toi. » Ça l'a fait réagir. Ah, bah en rentrant de l'école, le gamin a brûlé son matelas au chalumeau et il a mis le feu à sa chambre. Voilà.
4: Alors, oh là là, alors, voilà. C'est risqué là.
2: Bon, oui.
3: Alors, oui, la réaction est un peu.
2: Oui, c'est excessif. Je vous raconte pas la réaction de la maman.
5: Ça va pas, Baptiste. Qu'est-ce que tu fais? Mais t'es pas
6: net. Mais non, je fais un truc.
2: Ouais. Magnifique, punaise. Second champion, c'est une championne, elle s'appelle Annie Kilner. C'est l'ex-femme du footballeur Kylie Walker. Alors, j'y connais rien,
3: Un défenseur gauche anglais.
2: Kylie Walker, ouais. Après avoir découvert la double vie de son mari. Bon, pourtant, fidèle, un footballeur. Bah oui. Elle lui avait interdit de remettre les pieds dans leur maison. Mais aujourd'hui, la situation pourrait évoluer. Parce que, d'après le Sun, Annie serait prête à envisager une réconciliation. Vous savez ce que c'est? Quand on aime, on peut pardonner. Bah parce qu'elle s'est dit, je suis prête à sauver mon mariage. Mais elle a mis une condition.
3: Oui.
2: Qu'il n'aille plus voir ailleurs.
3: Bah oui, forcément.
2: Non, elle veut la moitié de sa fortune, 34 millions de dollars.
3: Elle lui a dit,
2: 34 millions de dollars et je penserai à autre chose. Et je passe la l'éponge.
3: Ça reste mignon.
2: C'est vrai. Voilà.
4: C'est mignon, mignon.
2: Il a accepté, mais il a voulu faire croquer et sa maîtresse aussi.
7: 50-50 à 3. Bah, et oui, moitié.
2: C'est un footballeur. Et troisième champion, un salarié néerlandais en arrêt maladie. Lui, il me fait rire. Il a couru le marathon de Rotterdam en 3h27. Son employeur avait pris des détectives privés, se sont rendus compte qu'il faisait le marathon malgré son arrêt maladie. Bim, licencié sur le champ. Mais la justice néerlandaise a jugé le licenciement injustifié parce que courir un marathon ne justifie pas qu'il est apte à reprendre le travail. Eh oui, parce que notamment si c'est une dépression. La dépression, vous avez le droit de sortir.
8: Ça n'empêche pas de courir.
2: Et il vous demande de sortir. Quand vous êtes dépressif, vous faites un burn-out.
8: C'est la seule truc. Après, le reste, normalement, t'es censé être confiné chez toi.
4: Non, quand tu fais des horaires de sortie, t'as le droit de sortir.
2: T'as des horaires de sortie quand t'as une maladie, mais quand t'as un burn-out, tu n'as pas d'horaire de sortie. Les gens qui nous écoutent comme ça, on vous dit au contraire, relaxez-vous, sortez, voilà. Et l'entreprise veut lui verser 60 000 euros d'indemnité.

0: Unité.
1: Oh. Je fais un burn-out, moi.
2: Ouais. Ah bah ouais,
3: ouais, enfin par contre, faut que tu fasses le marathon.
1: Bah, tu sais quoi?
3: Tu restes.
1: Ouais.
3: Tu vas mieux. Eh, mettez-vous à la place de l'inspecteur du travail qui est quand même venu le contrôler.
4: Bonjour. Je viens contrôler le fait que vous. Je viens contrôler le fait que vous soyez vraiment malade. Attendez-moi, putain.
3: Ah oui, si, c'est problématique.
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2: La compile du bilan des manifestations. Beaucoup de gens, plus de 250 000 personnes selon les manifestants, 3 selon la police. Bon, bah, la vérité est au milieu. Il y a là aujourd'hui la chanson des poubelles.
3: Ah ouais, elle est trop.
2: La chanson des abris.

0: avez vu les magasins ?
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0: Ouais, bah, la chanson de la bibliothèque pour les casseurs.
2: Tout est chaos.
0: Où ça ?
2: À côté.
0: Et alors ?
3: Vous avez pillé Footlocker. Moi, je suis pas touché.
0: Ah non. Ah, les bouquins de Montesquieu, ils ont pas bougé d'un centimètre. Hein. La chanson des parents et les fils.
4: Tu seras peut-être pas le meilleur, mon fils. Pourtant, moi, je serais fier.
0: La chanson des mineurs qui sont en garde à vue.

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3: Céline Dion est tombée en dansant, elle a glissé.
4: Mais
3: c'était pas la chute du siècle non plus, hein. C'était une petite glissade.
5: Oui, mais vu qu'elle est fragile.
6: Ah ouais, mais moi j'ai arrêté de respirer pendant quelques secondes.
3: Ouais, exagérez pas, elle a pas 85 ans. Je comprends que ta mamie, elle tombe par terre, elle se refait la hanche, mais elle a pas non plus.
4: Ah, elle aurait pu claquer sa tête. Hein.
3: Ouais, ouais,
4: elle... non, mais c'est vrai.
3: Elle va bien. On a des nouvelles ou pas?
4: Bah, on va essayer de la voir. Bonjour Céline. Bonjour Céline.
7: Si,
4: elle est là, c'est bon. Bonjour Céline. Oui, on vous entend. Alors hier soir, vous êtes tombée apparemment.
7: Hier soir, je suis tombée directement là. 11e représentation.
4: Ah oui.
7: 11e.
4: Bravo.
7: Comment j'ai chu? J'ai chu sur ma cul, comme on dit dans le mot. Je me suis fait mal au jab.
3: Ah ouais?
4: Ah oui, mais est-ce que ça va quand même?
7: Ça a tapé fort. Ouais. Ça a tapé fort. Oui, mais je vais vous dire, c'est quand même de plus en plus dur.
4: Ah oui, 11e. Hein.
7: Vous savez, au début, je chantais 2 heures. Maintenant, je chante tout.

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2: Le dossier du jour, ma petite Mel qui est au standard. C'est la demoiselle que vous avez qui vous rappelle dès que vous passez dans l'émission, ça va Mel?
3: Oui, ça va.
2: Alors, c'est moustique, raconte-moi un peu.
3: Bah, il m'empêche de dormir et puis il me pique partout, quoi. Même est-ce sur la tronche
2: pourquoi,
3: maintenant.
2: Pourquoi tu mets pas des trucs sur les prises?
3: Ça marche pas.
2: Alors ça, je suis d'accord.
3: Bah voilà.
4: Ouais, alors, pourquoi tu lui demandes?
2: Parce que j'ai ma chérie qui me fait chier avec les trucs sur les prises et je me suis rendu compte cet été que ça marchait pas depuis que j'ai vu un moustique se poser sur la prise.
5: Avec une paille.
4: Mais en plus, c'est pareil, c'est nocif.
2: Et non, puis il était là au-dessus, il se faisait, tu sais, comme les inhalateurs, il y avait le truc sortait au-dessus, il faisait. Oh, j'adore ce truc. Non, mais vraiment, ça servait à rien.
3: Les lumières bleues, c'est pareil.
4: Non.
3: Ça marche pas.
4: En théorie, si les grosses là, les grosses,
3: après
2: ouais.
3: Tu dors avec ça.
2: Alors, il a raison.
3: En fait.
2: C'est-à-dire qu'en fait, t'as plus de moustiques, mais t'as une énorme lumière bleue. Alors, on va prendre Arnaud. Ça va, Arnaud?
6: Salut, Coé. Salut à tous.
2: Salut, mon petit Arnaud. Papier, stylo, mais elle écoute bien, on va avoir des conseils d'auditeurs. Alors, Arnaud, qu'est-ce qu'elle peut faire?
6: Eh ben écoute, elle peut appeler ma femme, hein. C'est le meilleur anti-moustique du monde.
2: Ah bon? Eh ben voilà, faut que tu dors avec sa femme.
3: Ouais, bah, si elle veut venir à la maison, si elle veut bien me la prêter.
2: C'est vrai, c'est elle qui prend à chaque fois?
6: Alors, mais écoute, je sais pas, à mon avis,

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2: Aux Philippines, les personnes infidèles peuvent faire de la prison. Vous ne rêvez pas, l'infidélité conjugale peut être considérée comme une forme de violence psychologique lorsqu'elle provoque une souffrance émotionnelle chez l'épouse ou ses enfants.

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3: Ah oui, mais non.
4: Ah ouais, mais non.
3: Ah ouais, alors là, vous allez voir. Non.
4: Ah ouais, mais non. Ah ouais, mais non. Ah ouais.
1: Mais non.
4: Mais non.
1: Tim Frideux s'est volontairement laissé mordre plus de 200 fois par des serpents venimeux. Alors pourquoi? Cet Américain s'est exposé à leur venin pendant près de 20 ans pour développer une résistance au péril de sa vie. Parce que plus vous vous faites mordre, plus le corps fabrique d'anticorps.
5: Ouais, mais ça reste un peu débile quand même.
6: Mais c'est ce qu'expliquait le jeune homme qu'on avait reçu là.
5: Oui.
1: Qui se faisait mordre par des insectes
6: Des
1: scorpions.
6: Ouais.
1: Absolument. Son sang a ensuite intéressé les chercheurs. Deux de ces anticorps ont été associés à un médicament pour créer un antivenin expérimental. Dans une étude publiée en mai 2025, ce traitement a protégé complètement des souris contre les venins de 13 serpents venimeux et partiellement contre 6 autres.
5: Ah, mais bon, voilà la tanasse à chaque fois.
1: Eh ben, je vais mettre ça à partir de

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4: Le sondage sur les Français, les collections. On apprend que 36% des Français sont des collectionneurs actifs. Ça fait quoi? Quasiment 3 sur 4. 4 sur 10, pardon. 77% ont déjà collectionné au moins un objet au cours de leur vie. Ouais, on a tous.
5: Il y a des trucs faciles, les fèves dans les galettes, les timbres. Alors, comme
4: 39% ouais. Objets publicitaires. 35% des pièces de monnaie ou les billets. Je ne savais pas que ça a été à ce point-là. 28% collectionnent des livres anciens, des BD, des ouvrages de collection.
6: Ouais, des BD, c'est pas vraiment une collection.
4: 44% des moins de 35 ans collectionnent ou ont collectionné des cartes à jouer ou à collectionner.
7: Ah oui.
6: Oui, bah entre les Pokémon, les Panini, tous ces trucs-là, ouais. Ça cartonne, ça.
4: 19% des Français ont déjà collectionné des véhicules miniatures. Mm-hmm. Voitures, trains, ouais. Etc.
8: Ah, ça, c'est vrai. J'avais ça aussi.
4: Moi, j'avais les trains électriques.
7: Ah oui.
4: Ah,
7: oui.
4: Ah, quand j'étais gamin. Aussi, ouais. Quand j'étais ouais. Gamin, j'étais un ouf de trains électriques. Qu'est-ce que j'ai? Les figurines. 37% des moins de 35 ans ont collectionné des figurines.
8: Ouais, moi, j'ai vu avec la France 98.
7: Ah ouais.
8: Ils faisaient les petites figurines de chaque joueur chez votre marchand de journaux.
4: Moi, j'ai fait Star Wars.
8: Ah ouais?
4: J'avais les figurines Star Wars, les premières, là, celles qui valent le plus cher maintenant, celles des années 80.
7: T'avais les collections dans les Kinder aussi. T'avais, ouais. Je sais pas, les petits personnages.
4: Mais oui!
7: Les pingouins, ah, les hippopotames et tout. Tout le monde voulait, je sais pas, les.
4: Les gens faisaient la collection de ça. Mais vous savez que les petites figurines Star Wars, les gens qui ont gardé les figurines des années 80, qui ont gardé les robots. Tous les jouets qui se vendaient avant, ça valait, c'était en France, ça valait 100 francs aujourd'hui, et c'est 250, 300 ouais. euros.
5: Mais non.
4: S'il est dans sa boîte, ouais. Ça vaut une fortune.
5: S'il a pas été ouvert, s'il est sous blister et tout. Là,
4: et même si, et les personnages de l'époque des années 80, les Ewoks, les machins, c'était Kenner, je crois, qui faisait ça. Si vous avez gardé avec l'emballage, mais ça vaut.
6: Mais Tony, de l'après-midi, il y en a plein chez lui, il y en a trop même.
4: Des ouais. Jouets comme ça?
6: Les trucs sous blister et tout. Ouais. Ouais, ouais. Ces toilettes, elles sont blindées de.
4: Et ça. Alors, le truc qui vaut beaucoup d'argent, c'est si vous aviez gardé des Big Jim, des Action Joe, des Action Man, tous les personnages comme ça, mais que vous avez gardé dans les boîtes.
6: Eh oui, c'est ça qui compte.
8: Des consoles de jeux.
4: Et 62% des collectionneurs disent le faire avant tout pour posséder des objets rares et uniques.
8: Ouais. Moi, mon voisin, il a acheté le Pokémon, ils ont fait leur anniversaire il n'y a pas si longtemps. Oui. Il a acheté la boîte. Je lui ai dit, mais du coup, t'as ouvert? Il dit, non, je la laisse sous blister et tout. Il dit, dans 5 ans, ça va.
6: Et François Hollande, il a toutes les manettes perdues, mais par contre, il a mangé les escalopes. Hein,
4: il a cordon bleu. Il a pas gardé.
8: Il a 4 fois la France.
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0: Voilà, j'ai... Pas inquiétude, vous.
1: D'accord.
0: Pas inquiétude, no stress, comme on dit. Vladimir gère, Fougère.
1: D'accord.
0: Vladimir s'occupe scorbut, choléra, typhus, lèpre.
1: Un par un.
0: Un par un.
1: D'accord.
0: Moi, pas blagué.
1: D'accord, mais on
2: mais c'est
1: on
2: pas
1: fait
2: comme
1: confiance.
2: Ça qu'on tue les virus.
1: Bah non, mais on espère que ça va fonctionner, en tout cas. Okay.
0: Par contre, j'ai une maladie qui arrive Russie.
2: Ah bon,
0: Mais je connais pas.
1: C'est quoi?
0: La pécole.
1: Ah bon?
2: C'est quoi ça?
0: La pécole, que c'est peau du cul qui se décolle.
2: Oh, mais ça va, on va la gérer, celle-là.
0: Si vous avez traitement, je prends.
1: D'accord.
0: Je suis preneur. À bientôt, bisous. Non, pas bisous.
2: J'ai ah, non. Ah, là.
1: Allez, check.
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0: dans les Kinder aussi. T'as vu, je sais pas, les petits personnages.
1: Mais oui,
0: les
1: pingouins.
0: Les pingouins, ah, les hippopotames et tout. Tout le monde voulait, je sais pas, les.
1: Les gens faisaient la collection de ça. Mais vous savez que les petites figurines Star Wars, les gens qui ont gardé les figurines des années 80, qui ont gardé les robots. Tous les jouets qui se vendaient avant, ça valait, c'était en francs, ça valait 100 francs aujourd'hui, mais c'est 250, 300 ah ouais. euros.
2: Mais non.
1: S'il est dans sa boîte, ouais. Ça vaut une fortune.
2: Si la porte est ouverte, sous blister et tout. Là,
1: et c'est... même si, et les personnages de l'époque des années 80, les Ewoks, les machins, c'était Kenner, je crois, qui faisait ça. Si vous avez gardé avec l'emballage, ben ça vaut.
3: Mais Tony, de l'après-midi, il y en a plein chez lui. Il y en a trop même.
1: Des jouets comme ça?

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1: Du bar de Piètre.
2: Ah, bah ouais. Enfin,
3: oh, alors, excusez-moi, avant que le baron, je voulais juste dire, c'est Piètre qui vous parle là. J'ai été vérifier les mots bretons de la machine à café et ils étaient tous bons.
2: Ah, merci, bah,
3: vos traductions étaient bonnes.
1: Bien, merci beaucoup.
3: Allez, hop, on va fêter ça, mon gars. Le problème, c'est que je sais plus où qu'on en est là. Ah oui, alors ça, c'est une bonne idée, ça.
2: De quoi?
3: Plus d'écrit. Rien que pour la beauté des paysages, monsieur.
2: Ah, t'as raison. Comme ça, on pourra mieux admirer les éoliennes bien dégueulasses.
3: Ah, tu sais ce que t'es, toi?
2: Non.
3: Un gâcheur d'enthousiasme.
2: Oh, ça va, c'est vrai. Mais j'ai dit la vérité.
3: Tu sais
2: qu'est-ce que je dis, la vérité?
3: Ah ouais, mais
2: bon.
4: Gâcheur d'éolien.
5: Alors, gâcheur. Alors, voilà. Des éoliennes.
6: Il faut la deuxième.
5: Deuxième indice.
3: Bon, par contre, ça devrait être interdit au moins de 18 ans.
2: Qu'est-ce qui devrait être interdit?
3: Bah, les technologies sans fil.
2: Sans fil.
3: Ah!
5: Il y a des gens qui ont été chopés en train de faire l'amour.
3: Non, les technologies sans fil, c'est pas la vanne.
5: Mais m'engueule pas non plus. Bah, c'est pas la vanne, qu'est-ce que je sais pas quoi retenir, moi.
6: Mais sans fil.
5: On cherche pas, c'est pas ça qu'il faut retenir.
3: Allez, mais si, sans fil. Non, pas tac-tac, justement.
6: Téléphone.
3: Bon. C'est pas dangereux comme truc? Parce que si tu passes au milieu, tu risques pas d'être électrocuté.
2: Ouais, mais ils ont mis ça en hauteur, évidemment. Mais juste en dessous, ils ont ouvert un restaurant Crousty Oiseau.
3: Je comprends rien.
5: Un mec qui me dit c'est pas ça qu'il faut retenir, mais je retiens rien. Donc,
4: les câbles, alors attends, c'est un truc.
6: Il y a des oiseaux.
4: Les câbles à haute tension. C'est un truc avec les câbles à haute tension.
6: C'est un oiseau qui a tout fait sauter.
3: C'est, en fait, ils ont inventé, c'est les Finlandais qui ont inventé un système d'électricité qui passe, mais

0: L'étude de la Seine, Céline.
1: Oui, mais là, la Seine, elle commence à avoir l'avantage sur moi.
0: Ah oui, oui.
1: Elle est fraîche, elle est plate, elle bouge pas. Moi, je suis en train de perdre.
0: Ah, vous avez eu peur de vous faire mal, surtout.
1: Oui, j'ai eu peur de finir en meuble IKEA, tout démonter, là, après tout le déménagement, là, le truc est tout branlant, là. Et donc, c'est surtout que j'en ai peur.
0: Bah oui, et demain soir, vous remontez sur scène, quand même, ou...
1: Je remonte sur scène, je serai toujours là pour celles et ceux qui ont décidé de venir me voir.
0: Surluminé,
1: même bon, avec une jambe en moins, là, je serai là, je serai là, je fais le spectacle, le show must go on, le show must go on.

0: C'est un footballeur, hein. Ah, oui. Et troisième champion, un salarié néerlandais en arrêt maladie. Lui, il me fait rire. Il a couru le marathon de Rotterdam en 3h27. Son employeur avait pris des détectives privés, se sont rendus compte qu'il faisait le marathon malgré son arrêt maladie. Bim, licencié sur le champ. Mais la justice néerlandaise a jugé le licenciement injustifié parce que courir un marathon ne justifie pas qu'il est apte à reprendre le travail. Et oui, parce que notamment si c'est une dépression. La dépression, vous avez le droit de sortir.
1: Ça n'empêche pas de courir.
0: Et il vous demande de sortir. Quand vous êtes dépressif, vous faites un burn-out.
1: Oui, mais c'est la seule.

0: écraser jusqu'au bout le tube de dentifrice. Faut pas gâcher.
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2: Budget 2027. Le gouvernement va prélever 2,1 milliards d'euros sur l'excédent de l'assurance chômage. Bah, comme quoi, quand on veut trouver un peu de sous, on en a. Le gouvernement compte prélever donc en 2027 les 2,1 milliards d'euros d'excédent attendus par l'UNEDIC malgré les besoins de l'organisme pour réduire sa dette. Ouais. Donc ça veut dire qu'on prend de l'argent dans un organisme qui doit réduire sa dette, qui donc lui-même va avoir une dette. Donc pour réduire la dette, on prend de l'argent à un organisme qui aura encore une plus grosse dette.
3: Et c'est les chômeurs auront moins d'argent. Du
2: coup. D'accord. Bon, alors on a Jeff Tuch avec nous pour nous en parler, parce que ça le touche directement,
4: ça
2: va.
4: Salut mes petits coin-coin, comment ça va?
2: Bah ça va moi Jeff et toi, ça va bien?
4: Vous êtes bien matinal.
2: C'est la tôt.
4: Oui, faut pas se plaindre non plus, faut faire comme moi, faut faire Queen. Chômeur gouin.
2: Chômeur gouin. Eh oui, mais non. Alors, faites pas trop le malin, Jeff Tuch, puisque le gouvernement va piquer 2,1 milliards d'euros sur l'assurance chômage.
4: Attendez, quoi?
2: Eh oui.
4: C'est mon argent, ça?
2: Ouais, un peu, ouais.
4: Bah oui, ça fait des années que je cotise.
2: Eh oui.
4: Enfin, que je bénéficie du système. J'estime que j'ai les droits.
2: Oui, mais en fait, je suis d'accord, mais ça se passe pas comme ça.
4: Déjà, je demande une prime d'ancienneté. Parce que ça fait quand même un bail que je suis au chômage. À un moment donné, il faut récompenser la fidélité.
2: Ah bah oui. Ça se passe pas comme ça non plus, c'est pas possible, ça.
4: Et mes heures supplémentaires, on en parle? Parce que moi, des fois, je restais jusqu'à 23 heures à rien faire. Ça fait une grosse journée. Et je veux aussi une médaille du travail, une médaille du chômage. En or, si possible, parce que j'ai

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2: Inside Burger King, dans les coulisses d'un géant de la restauration. Sur RMC Story, voilà. Bon, bah, ils nous expliquent comment Burger King fonctionne depuis 1954. On va aller faire un tour dans la villa des animateurs.
3: On va leur demander pour commencer. On a Jean-Pierre Foucault qui est là.
4: Bonjour Jean-Pierre. Bonjour, cher Stéphanie. Comment allez-vous?
3: Très bien. Et vous?
4: Pas fou.
3: Oh, alors?
4: J'ai demandé à changer de place dans l'avion à cause d'un bébé qui ne faisait que pleurer.
3: Ah, je suis d'accord.

0: Patrick.
1: Oh putain, je suis crevé avec le cabaret là, couvre bientôt là, je suis en train de faire la dernière coup de peinture là.
2: Ouais, c'est bien.
1: Cabaret à patoche là, je suis Joe Ward, vous savez que mon TikTok là, il cartonne à l'international.
3: Ouais, j'en ai vu.
1: Vous avez vu
3: les Japonais et tout, tout le monde.
1: Quand je pense que la France m'a traité de beauf pendant 30 ans alors que les Japonais, les Américains dansent sur ma chanson. J'avais une équipe de footballeurs américains qui dansait dessus.
2: Bah ouais.
1: J'aurais préféré une équipe libertine de colombienne, mais bon.
0: Patrick, je vais rassembler tout ça. On parle de fast-food. Vous en mangez, Patrick ?
1: Ouais. Bah putain, du côté de Rocamadour, il y en a pas beaucoup, mais j'en commande souvent. Du coup, des fois, il y a le livreur qui arrive.
0: Ouais.
1: Et il fait quoi, le livreur ?
0: Il fait quoi ? Il
3: frappe à la porte.
0: Ah,
1: il fait toc toc.
2: Ah, il fait toc toc.
1: Allez, Monique ! Allez, dans les voitures. Toc toc, on frappe à ma porte.
4: Qui c'est qui est là ? Qui c'est qui est là ?
1: Toc toc, on frappe à ma porte. Qui c'est qui vient m'emmerder à 9h du soir ?
2: C'est qui ?
1: C'est

0: la sauce. La la la la la la la la la la la la la la la la sauce qui pique. Allez, bisous mes petits culs. Allez, je vais finir le cabaret parce qu'il faut qu'il ouvre quand même.
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0: Bonjour à tous, retour de la grisaille ce matin dans la moitié nord avec quelques averses. Le soleil va résister dans le sud-est, je vous détaille tout ça dans deux minutes. Une première réponse concrète à l'une des revendications des lycéens. Le ministre de l'Éducation a annoncé hier soir sur TF1 le déploiement de 3000 professeurs remplaçants d'ici à mardi dans les lycées où la situation est la plus critique. L'intersyndicale étudiante et professionnelle ne veut pas lâcher la pression sur le gouvernement et appelle à une nouvelle journée de rassemblement mardi prochain, un acte 5 après un acte 4 qui a été moins suivi hier. Plus de 71 000 manifestants dans les cortèges partout en France selon le ministère de l'Intérieur. Une journée marquée par de nouvelles violences en marge de cette mobilisation. Le lycée de Lormont près de Bordeaux a été saccagé par plusieurs dizaines d'individus cagoulés qui se sont introduits dans l'établissement. Il y a plusieurs centaines de milliers d'euros de dégâts. Une dizaine d'ordinateurs ont été volés. Le gouvernement a également au chevet des agriculteurs touchés de plein fouet par la sécheresse. Depuis quelques mois, en déplacement en Auvergne hier, la ministre Annie Genevard a annoncé de nouvelles mesures, notamment des prêts à taux zéro pour enflouer les trésoreries, loin de satisfaire tous les syndicats. La sécheresse qui continue d'ailleurs de s'aggraver en France en raison du déficit de pluie en ce début d'automne. 66% des nappes phréatiques sont dans une situation très préoccupante, sous les normales, selon le bureau de recherche géologique et minière, à l'exception du sud-est. Sophie Adnot, de retour sur la terre ferme, amérissage sans encombre hier après-midi au large de la Californie, de la capsule qui a transporté la Française et ses trois collègues. Elle détient désormais le record du plus long séjour dans l'espace pour un astronaute européen. Après des examens médicaux au Texas, Sophie Adnot va rejoindre Cologne en Allemagne pour un séjour de 3 semaines afin de se réadapter à la gravité terrestre. Après 2 semaines de pause pour cause de Ligue des Nations, les championnats de football reprennent ce soir. Montpellier accueille Grenoble à 20h pour la 8e journée de Ligue 2 et Lens reçoit Lyon à 20h45 en ouverture de la 6e journée de Ligue 1, la suite tout le week-end. Côté ciel, ce sera donc de la grisaille ce vendredi sur les 3/4 du pays. Une perturbation est arrivée cette nuit par les côtes de la Manche en apportant avec elle un peu de pluie sous forme d'averses plutôt faibles. Le soleil va uniquement résister dans les Pyrénées jusqu'aux Alpes et puis autour de la Méditerranée où vous aurez entre 20 et 22 degrés. Mais avec encore de fortes rafales de vent jusqu'à 70 km/h, ça va souffler fort aussi dans le quart nord-ouest où le thermomètre affichera entre 17 et 20 degrés cet après-midi. Il fera plus frais à l'est, 12 degrés à Épinal, 13 à Saint-Dizier, 14 à Clermont-Ferrand et 15 degrés du côté de Nevers.
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0: Un tour en librairie avec parmi les nouveautés cette semaine le retour de Lou, cette héroïne avec laquelle vous avez peut-être grandi depuis le milieu des années 2000, la jeune femme désormais

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2: Tu l'en es où ? Moi, grosse tête avec Philippe Bouvard. Arrête !
3: Eh bien, bonjour à toutes.

0: Eh bien, bonjour à toutes. Bienvenue sur Europe 2 et bienvenue dans les moins grosses têtes avec autour de la table. Si elle était un fruit, elle serait un fruit de la passion. C'est mignon, mais ça t'arrache la gueule, Stouff.
1: Bonjour.
0: À côté de lui, s'il était un légume, l'aubergine ou le concombre, avec une petite goutte d'eau, Pietre.
2: Bonjour.
0: Si c'était un légume, aucun, ce serait plutôt un burger, Corentin.
3: Ah oui, ouais, j'aime bien.
0: Et notre réalisateur, lui, c'est pas un légume, c'est Corentin en plus grand. C'est un double cheese, Vito.
4: Bonjour.
0: Dans les moins grosses têtes, pour jouer, on va commencer avec une première question. T'as un auditeur qui a un rendez-vous Tinder, monsieur Schtroumpf, à Lisbonne. Schtroumpf à Lisbonne.
3: Ouais, t'es pas mal.
0: En Écosse, une loi insolite existe, mais quelle est cette loi ?
5: Est-ce que c'est un rapport avec le kilt ?
0: Non.
6: Avec les animaux ?
0: Non, alors c'est en rapport à une urgence, et
3: la
0: quand
3: bière.
0: Vous avez cette urgence, on n'a pas le droit de la refuser.
3: Concerne
1: les toilettes, donc ça concerne.
6: Ouais. Quand quelqu'un a envie de faire pipi et qu'il frappe à ta porte, t'es obligé de lui ouvrir.
0: Toc, toc, on frappe à ma porte. Bonne réponse. Ouais. Une vieille loi coutumière stipule qu'il est obligatoire de laisser rentrer toute personne frappant à votre porte pour utiliser les WC qui sont chez vous. On va avoir une autre question. Madame Plan, à 7.
5: Ça fait beaucoup là.
6: Ouais, ça commence à...
0: Au Royaume-Uni, un record insolite a été battu, mais quel est ce record ?
6: C'est récent ?
0: J'ai pas la date.
6: C'est sportif ?
0: Alors pas du tout.
1: C'est sexuel ?
3: C'est insolite ?
0: C'est très insolite.
5: C'est avec de la cuisine ?
0: Pas du tout.
3: Ça concerne une coutume ou
0: C'est pas une coutume, c'est à mon avis un défi qui doit avoir quelque chose de lié à la nature.
1: Les gens à poil, les nudistes ?
0: Non, ils sont pas tout nus, au contraire, ils sont pas tout nus.
3: Ils sont déguisés ?
0: Ils sont déguisés en quelque chose.
5: En zombie, c'était pas un truc.
0: Pas en zombie,
1: en
0: schtroumpf, je vous ai parlé de la nature.
3: En
0: plante. Le plus drôle, c'est d'imaginer le brief de la sécu avant l'événement, surtout rester planté là, si un chien s'approche, ne paniquez pas. Bonne réponse de Corentin. Moins grosses têtes, c'est déjà fini pour aujourd'hui. On se retrouve la semaine prochaine. Et sachez ceci, le frère végétarien de Bruce Lee s'appelle Bronco.
6: Broccoli.
0: Merci, au revoir, à la prochaine.
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1: ouais, parce que tu bois pas.
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0: Ah, c'est dur quand même.
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0: Et même des oreillers qui sont pas les tiens.
2: Voilà,
0: tu vas chez des copains à toi maintenant.
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0: Je viens avec mes oreillers. 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
2: Accepter aussi une invitation de dernière minute. 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
2: Si
0: j'arrive tout de suite.
2: Voilà.
0: Il est 20h30, t'as 45 ans, on te dit tu viens, je suis déshabillé.
3: Vous êtes des vieux. Hein.
0: Non, mais t'as l'impression qu'il y a une maison à monter alors que t'as juste un pantalon à mettre. Oh non, je suis déshabillé.
2: Et on va terminer après 40 ans, se soucier de ce que pensent les autres.
0: Tu t'en fous.
2: On s'en fout. On s'en tape.
0: Complètement.
2: Franchement. 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

0: Violence aussi au lycée de Lormont, près de Bordeaux, où plusieurs dizaines d'individus cagoulés, étrangers à l'établissement, ont saccagé plusieurs salles et volé une dizaine d'ordinateurs. Il y a des centaines de milliers d'euros de dégâts. Et à Belfort, des enseignants dans un lycée ont exercé leur droit de retrait après le tir dans le hall de l'établissement d'un mortier d'artifice. De son côté, en déplacement en Auvergne, la ministre de l'Agriculture a annoncé de nouvelles aides pour le secteur, notamment des prêts à taux zéro pour enflouer les trésoreries. Les agriculteurs et les éleveurs sont touchés de plein fouet par la sécheresse, qui continue d'ailleurs de s'aggraver, les obligeant déjà depuis plusieurs semaines à entamer les stocks de fourrage prévus pour l'hiver. Premier scrutin en vue de la présidentielle. La primaire social-démocrate débuta à 8h ce matin. Après 3 débats télévisés, quelques 140 000 électeurs vont pouvoir voter pour l'un des 5 candidats en lice. Un vote électronique uniquement qui s'achèvera demain à 20h. Le résultat sera connu dans la foulée. La guerre en Ukraine, au cœur de nouvelles négociations aujourd'hui et demain aux États-Unis. Plusieurs émissaires ukrainiens ont été conviés par les Américains, ainsi que des représentants de plusieurs pays, dont la France. Hier, des frappes russes sur des bus ont fait au moins 30 morts dans l'est du pays. Du football ce soir avec le retour de la Ligue 1. Après 2 semaines de pause, on avait laissé Monaco en tête du championnat juste devant Lyon et le Paris FC. L'OL qui a justement l'opportunité de prendre la place de leader à condition de battre Lens ce soir au stade Bollaert en ouverture de cette 6e journée. Vendredi, jour des nouveautés musicales et ce matin, Oshi ouvre son cabinet. Son nouvel album Bonjour Docteur est enfin disponible. Une chronique de la reconstruction de la chanteuse après une histoire de 7 ans dans laquelle l'emprise se faisait passer pour de l'amour. Oshi partira consulter le public en février prochain. Son Bonjour Docteur Tour passera par les Zéniths de France, mais aussi de Suisse et de Belgique, avec un passage notamment par l'Accor Arena de Paris. Le 18 novembre 2027, une tournée Europe 2, la billetterie est ouverte.
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0: Un vendredi sous la grisaille sur les trois quarts du pays avec quelques averses. Le soleil va

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2: Le dossier du jour, ma petite Mel qui est au standard. C'est la demoiselle que vous avez qui vous rappelle dès que vous passez dans l'émission, ça va Mel?
3: Oui, ça va.
2: Alors, c'est moustique, raconte-moi un peu.
3: Bah, il m'empêche de dormir et puis il me pique partout, quoi. Même sur la tronche maintenant.
2: Pourquoi tu mets pas des trucs sur les prises?
3: Ça marche pas.
2: Alors ça, je suis d'accord.
3: Bah voilà.
4: Ouais, alors pourquoi tu lui demandes?
2: Parce que j'ai ma chérie qui me fait chier avec les trucs sur les prises et je me suis rendu compte cet été que ça marchait pas depuis que j'ai vu un moustique se poser sur la prise.
5: Avec une paille.
4: Mais en plus, il paraît que c'est nocif.
2: Et non, puis il était là au-dessus, il se faisait, tu sais, comme les inhalateurs, il y avait le truc qui sortait au-dessus, il faisait « Oh, j'adore ce truc !» Non mais vraiment, ça servait à rien.
3: Les lumières bleues, c'est pareil.
4: Non.
3: Ça marche pas.
4: En théorie, si les grosses là,
3: les grosses, après
2: ouais.
3: Tu dors avec ça.
2: Alors, il a raison.
3: Chiant, en fait.
2: C'est-à-dire qu'en fait, t'as plus de moustiques, mais t'as une énorme lumière bleue. Alors, on va prendre Arnaud. Ça va, Arnaud?
6: Salut, Coé. Salut à tous.
2: Salut, mon petit Arnaud. Papier, stylo, mail. Écoute bien, on va avoir des conseils d'auditeurs. Alors, Arnaud, qu'est-ce qu'elle peut faire?
6: Eh ben, écoute, elle peut appeler ma femme. Hein. C'est le meilleur anti-moustique du monde.
2: Ah bon? Eh ben voilà, faut que tu dors avec sa femme.
3: Ouais. Bah, si elle veut venir à la maison, si elle veut me la prêter.
2: C'est vrai, c'est elle qui prend à chaque fois.
6: Alors, mais écoute, je sais pas, à mon avis, elle a une peau avec un goût particulier parce ça les fait vraiment kiffer. Quand t'es à côté d'elle, tu risques rien, t'es immunisé.
5: C'est génial, moi, c'est pratique, j'ai la même à la maison, c'est super.
4: Moi, c'est moi.
2: Mais c'est vrai que ça veut dire. Toi, c'est toi?
4: Ouais.
2: Et moi aussi, c'est moi. Pourtant, moi, je serais un moustique entre ton physique nu et celui de ta femme, je m'expliquerai ta femme. Je veux dire que j'irais pas sur toi si j'étais un moustique.
4: Oui, mais vu que c'est les femelles qui piquent.
2: Eh bien,
4: elles ont reconnu le mal.
2: Et vous avez remarqué, est-ce que vous avez remarqué que des fois, les moustiques vous piquent quand vous dormez l'été un peu tout nu, hein? Ça a marqué que ça vous pique à des endroits, mais improbables.
5: Sous le doigt de pied, là.
2: La dernière fois, ils sont venus me piquer entre deux doigts, et ils sont venus me piquer sur le pubis. C'est-à-dire, tu te dis quand même. Le moustique, il a dû aller sous les draps. Donc tu te dis, c'est une aventure pour lui. Hein. Ouais. Et il est là, il m'a piqué là, puis ça gratte, ça te démange, tu te dis. Et on a beau dire, faut pas gratter, parce que t'as toujours.
7: Tu veux dire que t'as des morpions après
2: quand, non mais quand tu te grattes, t'as toujours quelqu'un qui te dit, faut pas gratter.
4: Ouais, bah,
2: faut pas gratter,
7: c'est marrant. Moi, on m'avait dit de faire une croix quand j'étais petite.
3: Ouais, j'essaye, mais non.
2: Arnaud, t'embrasse ta chérie. Salut Arnaud. Armandine,
6: bonjour.
2: Bisous. Armandine, qu'est-ce qu'elle peut faire, ma petite Mel?
8: Et ben, moi j'utilise les araignées, ça paye pas le loyer, mais par contre, ça mange des moustiques, et du coup, voilà. C'est un effet. C'est des petites faucheuses. Alors les faucheuses, ça va, ça pique pas, c'est pas dérangeant, ça fait pas peur. Et du coup, elles mangent et c'est donnant.
4: Mais le problème, c'est que tu te lèves tous les matins, tu te prends une toile d'araignée dans le visage.
2: Je pense qu'il faut beaucoup d'araignées.
3: Non, mais moi, de toute façon, j'ai fait la phobie de ça.
2: Des araignées aussi?
3: Non, j'appelle le voisin. Moi,
2: pour commence à faire chier, Mel. On essaie de trouver des solutions.
4: Il y a les chauves-souris, il y a les geckos.
2: Attends. Bisous, Amandine. Bisous. Attends, on va essayer, Séverine. On va essayer autre chose. Ça va, Séverine?
9: Salut Coé, salut l'équipe.
2: Salut. Alors raconte-moi, qu'est-ce qu'elle peut faire?
9: Eh ben, planter des géraniums et laisser le ventilateur allumé.
4: C'est ce que je fais à la maison, c'est génial.
9: Ah,
4: c'est un géranium particulier, hein. c'est un géranium.

0: qui ont été faits comme ça et qui sentent, dès que tu mets la main dedans, ça sent la citronnelle. Et tu fais ça, tu mets un ventilateur devant, ou de temps en temps, tu mets un petit coup de main dans le truc, et ça te diffuse de la citronnelle naturelle.
1: Moi aussi, je note.
0: Et moi, je fais des boutures carrément, et du coup, quand les gens viennent manger chez moi, ils repartent avec un petit géranium.
1: C'est quoi comme géranium?
2: Monsieur, c'est recevoir.
0: Anti-moustique.
3: Je l'ai pas eu, moi.
1: Géranium anti-moustique,
2: j'ai même pas été invité. D'accord, je saurais que quand je viendrai, il y aura un géranium.

0: fait des boutures.
1: Et ça marche vraiment, Séverine?
2: Ça tient bien, ça.
3: Ah bah, j'habite en Camargue, Coé, je te jure que ça marche.
4: Oh, la Camargue, l'autre pays du moustique.
1: Oh, la Camargue.
0: Mais elle, faut pas que t'ailles là-bas, toi.
2: J'y suis allée. J'y suis allée une fois pour faire
0: Banzai.
2: Du cheval. J'ai eu 15 piqûres sur chaque cheville, je pouvais plus marcher.
1: Moi, j'ai mixé une fois dans un, club en Camargue qui était en plein air, au milieu des champs, un très beau club, une discothèque. J'ai mixé là, je les voyais les trucs. Je les voyais, ils passaient dans les lumières, je me suis fait défoncer.
5: Alors tous les moustiques en l'air, tout le monde.
1: Ils étaient là avec les petites ailes en l'air. Allez, allez, on finit.
2: Ils piquent à travers les vêtements.
1: Oui, je sais.
0: Ah là-bas, ils sont énervés.
1: Bisous, bisous, ma petite Séverine. Merci à toi. Bon, t'as noté?
2: J'ai noté les géraniums.
0: Voilà.

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1: Vous avez été nombreuses et nombreux toute la semaine, toute la journée d'hier, surtout à nous demander « Oui, le podcast, on veut le Uber Eats Machine ». C'est en podcast, vous pouvez le réécouter autant de fois que vous voulez, c'est disponible partout. Mais hier, c'est vrai, nous avions le Uber Eats Machine qui était excellent avec les fraises Tagada et la paella. Vous avez envie de le réentendre, bah vous restez avec nous, c'est dans 2 minutes. Et nous, on arrive à 6h58 sur Europe 2.
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0: Et avec ça, on n'a pas des fraises tagada qui sont envoyées.
1: Ah, ouah, si jamais tu penses. Et à la première place du Uber Eats Machine cette semaine, un plat espagnol. Il fait l'unanimité. On y met des moules, on y met du chorizo, on y met tout ce qu'on veut dedans. Les fonds de tiroir, voici la paella.

0: quoi.
1: Pour la manger, il faut que tu te mettes.
2: Ah, si. 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

0: Salut.
1: Bonjour, merci de nous avoir choisis aujourd'hui. Nous sommes vendredi. Ouais. Ça y est, c'est le vendredi. Je suis au taquet, moi, le vendredi. J'aime bien ça. Bon, remarquez, je suis au taquet le jeudi. Je suis au taquet le mercredi. Je crois que je suis pas le dernier non plus, le mardi.
2: Et alors le lundi
1: au soleil. Dans l'émission tout à l'heure, vous allez adorer. Oh là là, non, vous allez pas adorer ça. Non. Mm-hmm. Ah non. Ah, je vous parlerai d'une maladie du zizi dans les champions du monde de l'actu.
0: Aïe.
1: Je vous parlerai des deux côtés. Puisque dans les champions du monde c'est de l'actu, j'ai une maladie du zizi et j'ai une dispute au caca. Bon, alors. ouais, ça fait partie de ces infos. Hein, on arrive,
2: chez la même personne.
1: On ne peut pas les trier. Non, c'est deux infos. Alors, pour le coup, deux infos, deux pays différents, deux salles, deux ambiances. La France qui bosse et qui se lève tôt. On aura un artisan tout à l'heure. Courage à vous tous et à vous toutes qui êtes déjà dans la voiture, peut-être dans le camion en train de nous écouter. Vous savez que dans la rue, quand je me balade, j'ai des gens qui me font des coucous, qui me font les artisans, les gars, les livreurs et tout. Mais
2: c'est
1: voilà, je fais des coucous.
3: Ah, c'est gentil.
1: Je suis comme ça, je suis en meeting.
3: Ouais, c'est la police qui l'arrête, lui fait coucou,
1: coucou,
3: tu sais.
1: Ah oui, les mecs du quartier. Les mecs du quartier, il y a deux jours, ils me disent bonjour, les policiers derrière, ils font oh, c'est pas vrai! Ah oh, mais je l'écoute depuis que mais c'est pas vrai que c'est un donc voilà je discute.
3: Moi aussi, quand ils font signe c'est pour m'arrêter.
4: Ouais, voilà. Moi aussi des fois on me klaxonne et tout, je dis ah je baisse la tête, je fais oui salut et il me dit ouais t'as pas de client connard.
1: Ouais, ouais mais t'as raison de faire des coucous. Dans un instant la prod aujourd'hui à 7h30 pardon. Puisqu'on parle de la peste eh bien nous avons décidé de faire la compile des maladies anciennes qui vont peut-être faire leur retour. Bah vous savez comme la mode hein, c'est un cycle. Hein. Regardez les pantalons pas de def. Nous aurons le son des réseaux tout à l'heure. Nous reviendrons sur l'équipe de foot. Impeccable. Restez là, vous allez adorer cette émission. Et puis on va commencer par un miracle à Lourdes. Oh. Je sais ce que vous dites, vous y croyez, vous n'y croyez pas, croyant, pas croyant. Eh bien, dans un instant, ce sont les faits qui vont parler. 7h, salut.
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0: je suis allé là.
1: T'as regardé dans tes poches.
0: Je serais pas redescendu le remettre dans la bagnole. Attends, je vais réfléchir. Bonjour à vous tous, bienvenue en tout cas. Non, on revient, c'est tout. C'est pas grave, grave hein, non plus. Non, c'est pas grave. Mais si je l'avais, mais je sais plus où il est. Je voudrais quand même vous dire que dans ce studio règne une odeur.
2: Ouais. Ah, mais c'est fou ça.
0: D'anciens animateurs morts.
2: Non, c'est du chou, c'est horrible.
0: C'est-à-dire que tous les jours. Alors, vous savez quoi? Et tous les jours, on dit quand même, on n'est pas pénible. Hein. Mais, le studio, il n'est pas nickel. Et il y a une odeur abominable. Et tous les jours, on nous dit, on est dessus.
2: Ouais. Hier, ils ont mis du parfum dans la.
0: Ouais, ça a duré 3 secondes.
2: Oui, c'est ça.
0: Il doit y avoir un ramort. Le mec, il a pris son scorpio. C'est un petit coup à l'entrée du truc. Donc là, les gars, on baigne. Si vous, je sais pas ce que vous êtes ce matin.
2: Dans une potée au chou, là.
0: Et là, ça fait 5 jours qu'on est dans la potée au chou. Je suis un peu. Et puis, alors, les gars, nous ont dit on est dessus. Ce qui est assez rassurant parce que c'est le même message qu'on nous envoie quand l'appli ne marche pas. Et que les mecs, on a que des messages de gens qui disent ça marche pas, on leur envoie et ils disent ouais, on est dessus. Ouais, mais c'est isolé.
3: Ouais, mais c'est le mec qui gère la clim qui fait ça aussi.
2: Mais là, c'est
3: le
2: même.
0: Ça doit être le gars de la clim. D'un côté, il fait la clim, de l'autre, il fait l'appli. Il fait on est dessus.
4: Et il mélange les deux et puis bon.
0: Bon, écoutez, tous les métiers ont leurs problèmes. 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

0: Beaucoup de gens ont réagi à la vidéo d'hier où on découvre Pietre dégoûté d'avoir du piquant sur le bord de sa tasse.
1: J'ai encore pleuré en la regardant.
2: J'ai beaucoup de soutien.
0: Beaucoup de soutien. Oui, des gens qui disent si t'as raison, beaucoup de soutien.
3: D'après les spécialistes de l'intelligence artificielle, dans 10 ans, les robots auront pris le contrôle du monde et signeront la fin de l'espèce humaine.
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0: les spécialistes de l'intelligence artificielle, dans 10 ans, les robots auront pris le contrôle du monde et signeront la fin de l'espèce humaine.
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2: Les champions du monde de l'actu, tout de suite, en direction. Un vol de Delta, destination de Seattle, depuis l'aéroport Tacoma. Il y a un monsieur qui a pénétré sur un tarmac interdit. C'était le 6 octobre vers 17h30. Le gars voulait prendre son avion. Il était en retard. Il a pris le volant d'un tracteur d'Alaska Airlines. Il a percuté un autre véhicule. Attendez, c'est pas fini. Il a ensuite tenté de s'emparer d'un camion citerne. Pas celui où il y a de l'essence, celui où il y a les caca des avions. Le camion citerne d'American Airlines, avant d'être finalement arrêté par la police, une sorte de GTA. Il a été transporté à l'hôpital pour y subir des examens, surtout psychiatriques. Ouais. Le trafic aérien a été brièvement interrompu, mais a pu reprendre. Incroyable.
3: Ouais. Il a 5 étoiles là.
2: Non mais le gars, il doit conduire un Fiat Multipla dans la vie. Le gars, il a le choix entre tous les trucs. Il va conduire le camion à caca. Enfin, c'est quand même pas possible. Second champion, touriste saoudien, accusé par deux femmes d'avoir eu une attitude déplacée et surtout une énorme érection et de s'être frotté contre elle dans l'ascenseur de la Tour Eiffel. Arrêté par la police, il leur a dit qu'il souffrait de priapisme. Alors qu'est-ce que le priapisme ? C'est une maladie qui se définit par une érection anormale, douloureuse et prolongée qui peut durer plus de 4 à 5 heures. Ce qui n'est pas en lien avec une excitation sexuelle, c'est comme ça, c'est physique. Il a expliqué aux policiers que c'était la conséquence d'une opération chirurgicale. Eh bien, pendant sa garde à vue, l'homme est resté en érection toute la journée avec un policier qui a observé ça et qui a dit effectivement
4: il y a un problème.
5: Soit je l'excite.
2: Effectivement. Et donc situation qui a contribué à sa remise en liberté puisque visiblement c'est effectivement médical.
6: Le mec est pour rien quoi.
2: Voilà.
7: T'imagines le mec si c'était du mytho et il était dans sa tête, il disait putain,
2: allez, démarre pas. T'es obligé de tenir Michel. Allez, vous avez vu, c'est méga. Voilà, c'est quand même incroyable. Il paraît que maintenant qu'il est de retour chez lui, il a fait un emploi de porte-manteau, il paraît que c'est très bien.

0: C'est pratique.
1: Ah, et ça sèche tout seul. Voilà. Et enfin, la troisième championne, alors là, écoutez bien. Elle s'appelle Lucinda Hardwell. Elle a 41 ans. C'est dans le Kentucky. Elle est accusée d'agression et de trouble à l'ordre public après que la police ait déclaré qu'elle avait, ouvrez les guillemets, éclaboussé sa voisine au visage avec de la diarrhée.
2: Oh, mais comment elle a fait ?
1: Attendez. Qu'elle avait mise d'une poire à dinde.
3: Oui, c'est ça. C'est une poire à dinde.
2: Ah,
3: en
2: elle
3: fait.
2: A mis ça dans une poire à dinde. Ah oui, pour que le jus quand.
3: Ah, vous connaissez le terme, parce que moi je connaissais pas à la base.
2: Si, c'est pour mettre le jus.
1: C'est quand tu veux mettre du jus sur une dinde.
2: Oui, pour pas qu'elle sèche.
1: Voilà.

0: Elle disait qu'elle répandait des rumeurs sur sa famille. Finalement, elle est arrivée. Oh, et donc.
1: Là, il y a préméditation, parce que pour aller chercher le...
2: Déjà, ah oui, déjà, allez, le faire, c'est bah, quoi, bien sûr.
0: Faut quoi le faire, faut aller le sortir, faut le mettre dans la poire à dinde, faut le stocker, faut se balader avec sa poire à dinde et faut choisir le bon moment. Voilà, alors écoutez, c'est marrant qu'on en parle, parce que je suis invité à manger chez cette dame pour le poulet du dimanche.
1: Ah oui, ah, qu'est-ce que tu fais?
0: Décommander.
3: Ouais. Non, je vais pas y aller. Sur Europe 2.
0: Ouais, non, j'ai un truc, je viens de me souvenir. Dans un instant, restez là, la France qui bosse, et qui se lève toi, l'artisan.
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3: Salut tout le monde! Hey, c'est les copains! Bonjour à tous, il est 7h24, nous sommes aujourd'hui vendredi et merci d'être là tous les matins entre 7h et 11h à nous écouter. Vous prenez quand vous voulez, vous n'êtes pas obligé d'être là entre 7h et 11h et vous revenez l'après-midi entre 15h30 et 18h, autant de fois que vous le voulez aussi. Dans un instant, nous reviendrons sur les maladies anciennes et si, comme la peste fait un petit peu

0: enduit.
1: D'accord, tu refais. Et les ravalements aussi, tu fais?
2: Ouais, c'est ça. D'accord. Isolation par extérieur aussi.
0: Mais ça, à la base, j'ai essayé de le faire manuellement avec l'enduit.
3: Oh là, t'es fou.
0: Et ça fait partie des trucs qui.
4: Non, c'est dur.
3: Ah non, c'est les pros, quoi.
1: La taloche, tout le monde ne peut pas la manier.
0: C'est ça.
2: Hein, on est là... le fait à la main, des fois. On n'utilise pas la machine, des fois.
1: Tu sais, c'est comme les mecs qui décident à un moment donné, c'était la mode, il y avait les murs en c'était quoi, là, en béton ciré.
4: Ouais.
1: Et tu voyais les tutos. Ouais. Ça a l'air simple, les mecs te disaient, tu mets un coup de taloche. Bah, écoute-moi bien, moi je l'ai fait. Il y avait mon mur, il faisait 30 cm d'épaisseur.
0: Ouais, et c'est 8 de l'autre.
4: C'est ça. Non, mais c'est sûr que les gens, ils disaient, on va faire ça parce que de toute façon, ça fait des traces. Oui, j'en fais.
1: Bah non.
4: C'est stylé.
1: Parce que des fois, t'es allé tellement que t'avais raclé la peinture, il n'y en avait plus. Non, c'est ça aussi.
2: T'en as qu'essaye des fois, et puis après, ils nous rappellent quand même.
1: Ah, c'est ça, je te confirme. Qu'est-ce qu'une couche de finition? C'est quand t'as pas eu le temps de finir aux toilettes. Donc t'as une couche.
0: De finition.
1: Ah oui, c'est une rubrique sur les sites porno. C'est la couche visible qui reste exposée.
2: J'aurais bien dit la une, mais c'est la 3.
1: C'est la 3. Qu'est-ce que le calepinage? C'est quand ton zizi démarre pas, il cale. Ah, chérie, ça va, t'as un problème? Bah, j'ai fait un calepinage.
0: C'est un calepinage.
1: C'est quand tu bloques ton zizi entre deux planches. Il collait.
0: Ah oui.
1: C'est grave. Ou c'est la technique de disposition des éléments de construction.
2: La 3 aussi.
1: Et c'est très bien. Et pour terminer, qu'est-ce que la granulométrie? C'est un granulat, mais qui est vendu au mètre. Un granola, pardon. C'est quand t'aimes pas être gros, du coup, tu tries la nourriture. Granulométrie.

0: Europe 2, merci de nous avoir choisi. Ce matin est une journée qui va être sympa. C'est vendredi, c'est la dernière de la semaine. Il y a des étudiants qui viennent d'être délogés ce matin devant Assas.
1: Assas ?
0: À Paris. Alors vous voyez, vous entendez toujours dire 8h-18h, regardez, 7h30, ils sont toujours en train de manifester. Ouais. Comme quoi ?
2: Ils peuvent se lever.
0: Comme quoi ça passe, comme horaire. Allez, écoutez, amusez-vous, venez vous changer les idées avec tout. Dans un instant, la compile, tiens, va falloir rire de ça aussi. La compile des maladies anciennes. Ah oui, elles reviennent. Météo et info. Monsieur Cédric Lecor. Bonjour Cédric, de quoi allons-nous parler? D'abord la météo, avant de nous avoir un bon week-end.
3: Mais oui, plutôt calme, en tout cas de la grisaille aujourd'hui sur les trois quarts du pays, mais toujours assez peu de pluie. Demain, le temps sera nettement plus ensoleillé sur l'ensemble du pays. Météo plus complète à la fin de ce flash. De grosses tensions déjà ce matin devant certains établissements à Paris, à la fac d'Assas. Des

0: 2.
1: Un vendredi sous la grisaille sur les trois quarts du pays avec quelques averses. Le soleil va résister dans les Pyrénées jusqu'aux Alpes et tout autour de la Méditerranée où vous aurez entre 20 et 22 degrés. Mais avec de fortes rafales de vent jusqu'à 70 km/h, ça va souffler fort aussi dans le quart nord-ouest où le thermomètre affichera entre 17 et 20 degrés cet après-midi. Il fera plus frais à l'est, 12 à Langres et 13 à Charolles et Saint-Flour. Bonne matinée avec Chloé sur Europe 2.
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4: Mais non. Ah.
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4: Ferait du bien, ça, en ce moment. Hein.
5: Wow. 30 000.
2: C'est vrai que dans cette émission, dans cette radio, c'est un mois de budget d'émission.
5: Et coucou, coucou. Moi, j'ai la prog en avance.
2: Comment?
5: J'ai la prog en avance. Peut-être seul. Ah, oui. Je te fais mouette.
2: Alors, écoutez-moi bien. Je monnaie la date et l'heure. Envoyez-moi Coco, fais pas le salaud, en DM sur mon Insta. Et je vous donnerai l'heure et la date de diff.
6: Mais regarde pas ça, les minutes, tu vas en avoir.
2: On fait 50-50.
6: Je suis sûr que t'en as là. Je suis sûr que t'en as.
2: Mais jamais, mais les gars.
5: Moitié.
2: Mais les gars, ça fait 40 ans que je fais ce métier. J'ai jamais piqué un cadeau, fait machin. Contrairement à d'autres gens avec qui j'avais travaillé et qui, eux, avaient carrément détourné une bagnole. Mais ça, c'est c'est encore autre chose.
5: Mais bon.
2: Mais
5: c'est chiant de faire moitié-moitié sur une bagnole.
2: Vous savez, des fois, quand les années passent, vous travaillez avec des gens, vous les découvrez, vous dites « Ah, quand même
5: !» C'est du co-covoiturage.
2: Oui. Quand même une bagnole. C'est beaucoup, quand même. Ah. Non, mais moi, j'ai jamais fait ça. Je serais incapable de tricher. Voilà. Oui, faire gagner la famille, peut-être. Mais c'est pas de la tricherie, c'est de l'aide. Monsieur Pietre, bonjour, bienvenue.
7: Bonjour.
2: Salut, ma petite Stouff.
8: Bonjour, Coé.
2: T'es en forme, Stouff?
8: Très en forme.
2: Mon petit Corentin aussi.
9: Bonjour, oui.
2: Il va faire quoi ce week-end?
7: Très bon
6: week-end de prévu, ouais, là.
2: Je crois que ce soir, nous sommes dans la...
6: Si je vous envoie le lien de cette musique...
2: Je crois que ce soir, le zinzin de Corentin est à la fête.
6: Non, mais arrêtez, sérieux, les gars.
2: Zinzin de Corentin, c'est la fête pour qui?
10: Zinzin de Corentin.
2: Mon petit journaliste que j'embrasse, mon petit Cyril et tous les journalistes de France pour ce vendredi. Nous aurons le blind test de Vito dans une heure et demie, ce sera quoi?
4: Oui, ça sera les musiques de Disney qui ont été un peu revisitées.
2: Montre bien. Ah, j'ai une info. Vous vous souvenez du loup de la pub Intermarché?
7: Oui, qui est super mignon là.
2: Ah, ça y est, il vient d'arriver en vente.
8: Oui, en peluche.
2: Et ouais. Non, les gars, j'espère
6: qu'il y a un an de retard.
2: J'espère que vous êtes plus rapide pour faire des yaourts que de fabriquer des loups en peluche, parce que
7: ils avaient prévenu.
2: 700 000 peluches vont être mises en vente dans les magasins, 18,90 €. C'est le président du groupement Les Mousquetaires qui a annoncé que 1 euro en produit partage sera destiné pour une association qui lutte contre le cancer des enfants.
8: Ça
2: c'est
8: bien.
2: Très bien.
8: Ça,
2: c'est très bien. Vous achetez le loup et puis en même temps.

0: Ah bon?
1: Ma quéquette est toute molle.
0: C'est pas vrai.
1: J'ai aussi chopé la pécole.
0: C'est pas de chance.
1: J'ai la peau du cul qui se décolle.
0: On s'arrête là, il n'y a plus d'autres maladies.
1: J'ai aussi chopé la variole.
0: Bah dis donc, hein.
1: J'ai vraiment pas de bol.
0: Ah non.
2: Non, mais oui, j'ai pas de bol. Mais je vais
0: mourir. Ah non, les prendre un coup là. Mais là
3: ah, c'est quoi, chaud là,
0: je suis d'accord.
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3: Dans un instant, le son des réseaux. Pécob, nous irons prendre des nouvelles d'une équipe de football. Voir s'ils sont prêts pour les matchs de ce week-end, Pécob.

0: Salut.
1: Pour être en forme chaque matin, l'équipe a une belle morning routine.
2: La danse du cucu, c'est la danse du cucu. Tu montes tes fesses et tu bouges ton cul.
3: Mais ils la font que dans le noir.
4: Parce que devant le miroir, c'est un coup à déposer.

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0: près de la ville. Dans un instant, à 8h, tiens, on aura les best-of des pancartes dans les manifs, parce qu'il y en a des drôles.
1: Oui.
0: On en parlera tout à l'heure. Je vous expliquerai comment l'État va récupérer 1,4 milliard.
1: C'est pas mal, ça, comment?
0: Ouais, 1,4 milliard. Ouais. Je vous expliquerai comment. Alors, pour une fois... Pour une fois.
2: Non mais c'est pas mal, 1,4 milliard, on est endetté à 2000, je sais pas combien.
0: 350 milliards.
2: Pas beaucoup finalement.
0: Toujours bon à 3500 milliards, pardon. C'est 3500.
2: Oui, oui, oui.
0: 3500, excuse-moi, je veux.
1: Bah, 1 déjà, c'est bien, ça fait que 3499.
0: Ouais, mais comme il, sort, comme il en sort 10 par jour, ouais. C'est bien de récupérer 1,4 milliard.
2: Bah ouais, voilà. C'est déjà ça.
0: On en parlera tout à l'heure parce que pour une fois, c'est pas dans notre poche.
1: Ah!
0: Pour une fois, c'est pas dans notre poche. La Star Academy revient demain, 14e saison, 17 nouveaux élèves qui rentreront dans le château demain et auront comme nouveau directeur Moziman.
1: Pas mal ça.
2: Ouais, Chambé.
0: Oui.
2: Ancien élève qui a gagné.
1: Ah ouais!
0: Oui, oui, c'est bien. Oui.
1: Puis il a la cote, Moziman, oui, c'est un vrai producteur et tout. Oui, non, c'est bien, je trouve ça bien.
0: Voilà, je m'en cogne complètement, mais
1: oui,
0: tout ça,
1: bien
3: tu regardes
1: bon.
3: Pas, toi, de toute façon.
0: J'aime beaucoup Moziman dans la vie, mais dans, sur scène aussi, mais là, je m'en fous. Est-ce que les personnalités de la villa vont regarder? On va leur demander.
3: On va commencer avec le patron, avec Nikos.
4: Et il s'en fout, l'autre, on va lui couper les couilles. Oui, allô?
3: Salut, Nikos.
4: Salut, Lelo. Salut, fils.
3: Salut.
4: Bienvenue sur Europe 2.
2: Ah, bien
4: m'asseoir, la Star Academy reprend. Et je suis déjà fatigué.
1: Ah ouais?
4: 25 ans que je présente cette émission, vous avez
3: c'est
4: vu
3: vrai.
4: Ma gueule, on dirait que j'ai pris 3 coups de pelle et que j'ai mangé plus rien du tout. On dirait que je me nourris plus. À ce stade, je ne présente plus la Star Academy, je fais partie du mobilier du château. On me tape deux fois dessus avec le poing pour savoir si je suis porteur.
3: Vous êtes quand même content de reprendre, Nikos.
4: Oui, fils.
3: Oui.
4: Mais ça me saoule.
3: Ah bon?
4: Je vois déjà les candidats arriver. Je veux devenir chanteur, très bien, commence déjà par chanter juste. Et après, on verra pour devenir Céline Dion. Et puis, il y a d'autres choses qui m'énervent.
2: Ah bon?
3: C'est quoi?
4: Pendant les primes, je dois être émerveillé partout.
2: Ah oui?
4: Quelle émotion, quelle voix, quel talent.
3: Ah. Même quand

0: aujourd'hui, c'est une bonne journée, c'est un vendredi. Si vous êtes sur la route, soyez extrêmement prudent. On vous accompagne au boulot tous les matins entre 7h et 11h. Dans un instant, je vous expliquerai les pancartes qui ont été les plus rigolotes dans les manifestations. On aura Pierre et Maryse qui seront là aussi pour un nouvel objet.
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0: Dans moins de 2 minutes, 8h du matin. Déjà, j'ai pas vu passer.
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0: de leur groupe devant les Hongroises en volet féminin. Après leur victoire sur le Canet, les Mosellanes du TFOX sont attendues ce soir à Mulhouse chez les championnes de France en titre en ouverture de la deuxième journée.
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0: Réveil sous un ciel couvert avec par endroits des bandes brouillard en Moselle. Les nuages donneront des pluies faibles, surtout l'après-midi. Les températures démarrent entre 4 et 6 degrés, 4 à Boulay et Estrof, 5 à Forbach et Creuswald et 6 à Saint-Avold. 12-14 seulement au plus chaud de la journée avec du vent de sud-ouest en rafale. Il fera un peu moins frais demain.

0: il y a des choses qui sont créées. C'était pas prévu pour donc qu'est-ce.
1: C'est détourné quoi.
0: Voilà, et voilà, je vous expliquerai ça tout à l'heure. Le JT Chanté reviendra d'ici quelques minutes sur des infos qui se sont passées cette semaine. Et actualité oblige, vous êtes peut-être passé à côté. Elle se termine souvent mal, mais une fois chantée,
2: ça passe mieux.
0: On tape du pied, c'est toujours un petit peu mieux. Le loyer va tomber dans un instant, c'est peut-être vous que je vais appeler dans 20 minutes. Je vous appelle en vous disant que bonjour, quelle est la seule radio qui paie votre loyer. Vous me répondez, et bim, c'est gagné. Pour jouer avec nous et pour que je vous appelle, vous envoyez loyer, L-O-Y-E-R au 7 12 13. Pourquoi tu ris?
1: Pour rien.
0: Eh ben merci. L'État.

0: jour, il va recevoir le livre scolaire. Mais c'est ma mère.
1: Maman, Google
0: Maman, page 87.
2: Alors, je vous épargne les fautes d'orthographe, parce qu'il y en avait quand même beaucoup. Il y en a une qui disait, ouvrez les guillemets, budget des lycées, tirez pas dur l'amblance. Tirez pas dur l'amblance.
0: Il est où, le U de l'ambulance? Tête de nœud.
3: L'ambulance? L'ambulance, quoi.
2: Il y a un U dans l'ambulance.
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0: petit coco.
1: De rien, c'est cadeau. Le top de Stouff dans un instant, ce sera quoi, ma petite Stouffette?
2: Ce sera sur les signes qui montrent que vous devenez adulte.
1: Ah, c'est bien. Ça veut dire qu'on a grandi. Europe 2 va payer le loyer dans un instant. 7 12 13 par SMS en mettant loyer au début de votre message. Et puis, je crois qu'aujourd'hui, là maintenant, si je ne dis pas de bêtises, nous avons une nouvelle vente, un nouveau télé-shopping, je crois.
3: Exactement.
1: Des objets qui viennent d'arriver, c'est quoi?
3: Il y a un auditeur qui a besoin de Pierre et Maryse pour vendre deux motos.
1: Ça va.
3: Allez.
4: Moto.
3: Il
4: va le dire, moto, il y a des syllabes.
1: Bonjour à tous. Et bonjour, chers auditeurs d'Europe 2. Bonjour, Maryse.
5: Et bonjour, Pierre.
1: Eh bien, chère Maryse, quelle joie de vous retrouver, Maryse.
5: Pareil.
1: Et quel bonheur de voir cet engouement et cette joie de vie. Bonjour, Maryse.
5: Oui, bonjour, Pierre.
1: Eh bien, chère Maryse et chers téléacheteurs et chères téléacheteuses, bonjour, Maryse.
5: Bonjour, Pierre.
1: Bienvenue dans ce nouveau rendez-vous sur Europe 2. Bonjour, Maryse.
5: Bonjour, Pierre.
1: Maryse, je ne sais pas si vous avez dit bonjour, Maryse.
5: Bonjour, Pierre.
4: Ah, bonjour, j'étais pas sûr non plus.
5: Bonjour, Pierre.
1: Eh bien, que allons-nous devoir vendre aujourd'hui, Maryse?
5: Bonjour Pierre, aujourd'hui nous allons devoir vendre deux motos. La première,
1: très bien Maryse.
5: La voici, elle arrive, vous voyez.
1: Quel est donc ce modèle, chère Maryse?
5: C'est une Suzuki Hayabusa.
1: Eh bien, écoutez, chère Maryse, merci beaucoup. D'ailleurs, les gens peuvent l'entendre chez eux, c'est un très très beau bolide qui ronronne. Une magnifique Maryse.
5: Oui.
1: Suzuki, une magnifique Suzuku Ayak, barbapapa, une.
4: Non.
1: Une chouchou dans le kiki, une.
4: Bah non.
1: Non, une magnifique. Magnifique chouchou calmar en bas. Non, Dieu, n'arrive pas ce matin. Une Suzuki Anamora, suce le kiki, là, il y a la caméra. Non.
4: Non.
1: Non,
4: non, non, non,
1: c'est pas possible.
5: Mais non,
1: c'est pas du tout ça.
5: Je vous ai dit que c'était une.
1: En plus, il n'y en a pas un kiki, il y en a caméra.
5: Non, c'est Suzuki Hayabusa. Bon, bref, je vous amène. La deuxième moto, ça sera plus simple.
1: Merci, Maryse.
5: Là, voilà.
1: Elle est belle, celle-là.
5: Ouais. Alors, celle-ci, Pierre, c'est une Kawasaki Ninja ZX 10RR.
4: Oh non. Je vais prendre un café.
3: On est là, Pierre.
5: C'est une Kawasaki Ninja ZX 10RR.
4: Elle va faire un AVC.
5: C'est bon.
3: Pierre,
5: la moto.
1: Merci, Maryse.
5: Ah, merci, Pierre.
1: Allez. Magnifique. Pierre. Magnifique moto verte.
5: C'est ça.
1: Que vous allez donc répéter, maintenant.
5: La Kawasaki Ninja ZX 10RR.
1: Ah, magnifique, absolument. La c'est tombé. J'ai toujours préféré ma vieille Renault 19 des cabriolades, la fameuse Chamade, la Renault 19 Chamade, magnifique par tous les temps d'ailleurs. Au revoir, Maryse. Oui.

0: C'est tombé. J'ai toujours préféré ma vieille Renault 19 des cabriolades, la fameuse Chamade. La Renault 19 Chamade, magnifique par tous les temps d'ailleurs. Au revoir Maryse.
1: Oui.
0: Et au revoir Maryse. Et bon, je vous ken. Bon week-end.
1: Ah, et moi, je Barbie.
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0: Allez, 8h15.
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0: si vous voulez.
1: Oh, pardon, on se touffe, régler un problème urgent. Excusez-moi.
2: Voilà.
0: Donc, on est sur YouTube, on est sur Twitch, TikTok et Facebook. Merci à vous tous. Peut-être que vous nous regardez dans les transports en commun. J'ai un copain, la dernière fois, qui m'a photographié ça dans le métro. C'était drôle.
3: La
0: personne était à côté, oui. Puis elle avait mis le téléphone en biais, puis elle regardait toute l'émission sur son téléphone. Faites ça dans les transports en commun, j'assure. C'est sympa, ça passe bien. Tout à l'heure, j'aurai le top de Stouff, qui sera quoi, ma petite Stouffette?
2: Les signes qui montrent qu'on commence à devenir adulte, hein, qu'on est adulte.
0: Bah oui, on écoutera Gwen Stefani dans un instant, Inodopt. On aura le JT chanté, parce que les infos, une fois qu'elles sont chantées, elles passent beaucoup mieux.
4: Et là, il y a du lourd.
0: Comment? Ah, c'est vrai?
4: Il y a une fin de dîner qui a mal tourné.
0: Ah, c'est sur des drames qui arrivent parfois. Mais en attendant, je vous appelle pour vous offrir le loyer. C'est parti. J'appelle du côté de je ne sais pas où. Oui.
5: C'est... Allô?
0: Oui. Bonjour.
5: Oui.
0: Oui, c'est moi. Allô? Écoute, tu t'appelles Laetitia. Laetitia, j'ai une question. Quelle est la seule radio qui paie ton loyer?
5: Europe 2.
0: Oh, oui, c'est Europe 2 qui va payer ton loyer. Après, ça dépend du prix. Parce que
4: Josiane,
0: elle va sauter. Salut, ma petite Super. Laetitia,
5: Magnifique.
0: Comment ça va?
5: Franchement, avoir du Claude François comme ça de bon matin, c'est exceptionnel.
0: Et alors, raconte-moi un petit peu, tu fais quoi dans la vie? Tu habites où? Je veux tout savoir.
5: Eh bien, écoutez, je suis secrétaire administrative.
0: Ouais.
5: Et puis, là, je suis en congé.
0: Très bien.
5: Et je viens de gagner mon loyer.
0: C'est un bon résumé. Est-ce que tu sais ce que tu vas faire ce week-end déjà?
5: Pour l'instant, j'ai l'anniversaire de la fille de ma copine qui fête 18 ans.
0: Très bien.
5: Donc voilà, on va aller faire un peu la fête. Et puis voilà.

0: c'est trop bien.
1: Bisous,
0: oh là là,
1: bisous du vendredi. Ah,
0: merci les gars, bisous.
1: Bisous, je t'embrasse. Profite de la soirée des 18 ans de la fille de Takobi, profites-en.
0: Oui.
1: Les soirées entre amis.
0: Et profiter de mes 1500 euros.
2: Ouais, surtout l'anniversaire, on a plus rien à foutre.
1: Voilà, s'en fout alors. Oui, oui. Non,
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4: Je disais, les 18 ans maintenant, c'est souvent les parents qui finissent plus tard que les jeunes.
1: Oui, ouais, t'as raison. Papa, maman, vous pourriez baisser un peu parce que j'ai cours l'année. Parce qu'en plus, je suis pas allé dedans en 15 jours. C'est Europe 2, non, profitez des gens que vous aimez. Faites la fête. L'abus d'alcool est dangereux pour la santé, mais croyez-moi, faut prendre tous les bons moments.

0: ministre a annoncé hier soir sur TF1 le déploiement de 3000 professeurs remplaçants dans les établissements où la situation est la plus critique. Pas suffisant pour les organisations lycéennes et étudiantes qui appellent un acte 5 mardi. Des coups de feu hier matin contre le supermarché Prodor à Forbach. Vers 10h, un individu cagoulé a ouvert le feu sur la façade et la vitrine du magasin situé dans la zone commerciale du Carrefour de l'Europe. Aucun blessé, mais deux personnes choquées ont été prises en charge par les pompiers. Le tireur a pris la fuite à bord d'une voiture conduite par un complice. Le véhicule aurait été abandonné près de la gare. Une enquête a été ouverte par le parquet de Sarreguemines et confiée aux policiers forbachois. Les gendarmes ont sifflé la fin de la partie à Folquemont. Des feux d'artifice étaient tirés régulièrement sur leur brigade depuis fin septembre. Dimanche dernier, 5 jeunes de 14 à 16 ans ont été interpellés alors qu'ils venaient de commettre ces faits ou de les filmer. Ils seront jugés prochainement par le tribunal pour enfants. La dernière carte du bureau de recherche géologique et minière n'est pas belle à voir. La très grande majorité des nappes d'eau souterraines de la France se trouvaient au 1er octobre à un niveau bas, modérément bas ou très bas. C'était le cas chez nous, des nappes qui ont continué de baisser en septembre et se trouvaient à des niveaux bas ou très bas. La région Grand Est a lancé cette semaine à Metz un groupement de droit public pour salariés directement des médecins généralistes et des infirmiers afin de lutter contre les déserts médicaux. Les professionnels de santé ainsi recrutés exerceront dans des centres de santé. Les trois premiers doivent ouvrir en 2027, notamment dans la Meuse et dans les Vosges. Premier scrutin en vue de la présidentielle, la primaire social-démocrate a débuté à 8h ce matin. Après trois débats télévisés, quelques 140 000 électeurs vont pouvoir voter pour l'un des cinq candidats en lice. Un vote électronique uniquement qui se terminera demain à 20h. Le résultat sera connu dans la foulée. Et puis le Mosellan Harold Maillot et l'Alsacien Pierre Hugerbert rejoignent les Français Hugo Gaston et Moïse Kouamé dans le tableau de l'Open Metz Grand Est dont la première édition aura lieu du 15 au 22 novembre aux arènes. Réservation des billets sur open-metz-grandest.com.
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0: Réveil sous un ciel couvert avec par endroits des bandes brouillard en Moselle. Les nuages donneront des pluies faibles, surtout l'après-midi. Les températures démarrent entre 4 et 6 degrés. 4 à Boulay, Estrophes, 5 à Forbach et Creusval, 6 à Saint-Avold. 12-14 seulement au plus chaud de la journée. Avec du vent de sud-ouest en rafale, il fera un peu moins frais demain avec encore quelques précipitations et de rares éclaircies. Les apparitions du soleil seront moins furtives dimanche et le temps sera sec.

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1: Salut, c'est Europe 2 que vous écoutez dans un instant. Je vais vous expliquer pourquoi la Listerine, le truc qu'on se met dans la bouche là, pour le rinçage dedans, n'était pas du tout fait pour ça. Nous en parlerons d'ici quelques minutes. Nous reviendrons sur le JT chanté, une fin de dîner qui s'est mal terminée.
2: Ah oui.
1: Oh là là.
2: Ah ouais. Je la souhaite à personne.
1: Ah, ça peut arriver. Hein. On vous le racontera, enfin, on vous le chantera, vous verrez, ça passe mieux. On apprend aujourd'hui que les cures thermales coûtent 200 millions d'euros par an à la Sécu. Les gouvernements veulent transférer leur financement vers les complémentaires santé, c'est-à-dire les mutuelles en fait.
3: Oui.
1: Voilà.
4: Moi ça m'a toujours étonné ce truc-là. Quoi.
3: Ouais. Il paraît que ça marche, mais bon.
4: C'est pas un médicament non plus, quoi.
1: Oui, mais t'es une personne.
4: C'est un truc t'es à la cool, quoi.
1: Piette. T'es une personne âgée. T'as travaillé toute ta vie. T'as eu un boulot fatigant, éreintant, un peu un métier de merde. Pas le nôtre, où nous on est des privilégiés.

0: Ça,
1: Ah, mais non,
0: et
1: mais...
0: par contre, il y a vraiment ça, c'est vraiment comme ça là-bas.
1: Je trouve qu'il y a des dépenses à la con en France. Il y a des dépenses. Le jour où on arrêtera les hauts commissariats, du plan comptable, du financement au haut commissariat, avec que des gens qui vont leur rien dans des costards cravates, qui sont là d'année en année, que ça change de gouvernement, ils seront toujours là. Ils servent à rien.
0: Ça, je suis d'accord,
1: à te faire des commissions, des machins. Ils sont tous à 5000 par mois. C'est toi qui payes. Ils ont des voitures de fonction, ils ont des logements, ils ont des trucs. Ça, ça sert à rien.
2: Je suis d'accord.
1: Ça ne sert à rien. Mais remercier des gens qui ont travaillé toute leur vie en leur disant à un moment donné vous avez cotisé pendant 40 ans ou 50 ans, vous allez être un peu chouchouté pendant 15 jours de votre vie. Bah non, c'est normal que ça reste.
0: Par Birgit et Svetlana.
3: Oui.
0: Non, ça y est, maintenant j'ai l'image, j'ai envie de m'inscrire.
4: Mais c'est pas possible.
0: Si en plus c'est l'État qui paye, je vais pas
1: alors,
0: me gêner.
1: Je vais revenir une dernière fois sur un truc, ça n'est pas à Phuket.
4: Voilà.
1: Si tu vois marqué cuite.
5: En cure
1: Monsieur Piètre, chambre 222. La caisse de champagne est livrée.
4: Merci le gouvernement.
1: Ça, merci mon Pietro, mais c'est ça qui me fait rire. Oui. Pour ça qu'on s'entend bien tous les jours. Stouff, va nous expliquer à quel moment on se rend compte dans la vie qu'on a grandi.
4: Pas sur ce qu'on vient de vivre là à l'instant. Hein. Donc les signes qui montrent que l'on devient adulte, on préfère la paix aux disputes, on n'a plus envie de perdre son énergie dans des histoires inutiles, on a une espèce de sagesse qui vient en nous. T'es d'accord ?
0: Pas du tout, parce que moi je suis toujours encore, j'ai 17 ans.
4: Ouais,
0: donc,
4: t'as pas terminé.
0: J'ai pas fini mon adolescence.
4: T'as pas mué. Dans les signes qui montrent que l'on devient adulte, c'est quand tu préfères des vrais amis à beaucoup de connaissances.
2: Ah bah, non, forcément.
4: Tu réduis ton cercle d'amitié, tes relations deviennent plus importantes, tu préfères ça que la quantité.
2: À partir de 30 ans, généralement, ton cercle d'amis est rétréci.
4: Tu le restreins.
0: Tes amis Facebook baissent. Ouais.
1: Je vous coupe, j'ai un message qui vient d'arriver de Camille qui me dit « Il faut savoir que dans les cures thermales dont vous parliez, il n'y a que les soins qui sont pris en compte. » Voilà, et il faut payer, elles doivent payer leur logement.
0: Ah, et le champagne aussi
1: c'est un supplément.
2: Les Ukrainiennes aussi.
1: Pardon, souffle.

0: commence à voir.
1: La Listerine. Vous savez, c'est un petit truc que vous prenez, le fameux...
2: Bain de bouche.
1: Carache la gueule. Voilà, carache un peu la gueule. Il paraît qu'il faut le faire une minute. C'est impossible. Après 40 secondes, t'as l'impression que tes gencives vont se décrocher.
2: Tes yeux vont tomber.
1: La Listerine a été commercialisée à l'origine comme désinfectant chirurgical et nettoyant pour sol au 19e siècle.
2: Ah oui. Tiens,
1: avant d'être repositionné discrètement comme bain de bouche dans les années 20. Ah, c'est le Tour de France. Particularité, les ingrédients n'ont pas changé entre les deux usages.
3: Ah oui, ils ont gardé la même formule.
1: Ce qui servait à désinfecter les planchers depuis un siècle, maintenant vous permet de vous rincer les dents.
3: Oh,
1: ah, résultat, des années après, les gens sentent bon de la bouche, mais plus du carrelage. On revient tout de suite. Allez, à tout de suite.
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0: Bah oui, évidemment, faut pas sortir avec une arme, monsieur. Ouais. Évidemment. Une autre info qui vient d'arriver, hein, c'est le Japon. Ah. Où un septuagénaire, ça veut dire quelqu'un de
1: 70 ans,
0: a dû subir une intervention chirurgicale. Ah bon ? Mais alors, que s'est-il passé ? Je crois qu'il a encore essayé quelque chose et on aurait pu le faire rentrer dans le non-non. Voilà. Ça ne se met pas là, écoutez bien. Babylon System.

0: Le monsieur, je savais déjà pas qu'on pouvait rentrer quelque chose là, mais le monsieur, il a rentré une corde à sauter.
1: Plus d'un mètre. Est-ce qu'il a mis les 1 mètre? Je pense qu'il a dû rentrer un petit peu et ça devait pendre. Parce que tu peux pas rentrer 1 mètre.
2: Puis après, il prenait comme ça et allez, hop, il faisait sauter.
0: Mais non.
1: Allez,
0: non,
1: allez, dans la tête.
0: Faites pas

0: pH légèrement acide, semblable autour de 4 à 4,5 dans certains cas.
1: Mmh. Ah ouais.
0: L'acidité du chouchou de la dame est maintenant en grande partie est maintenue en grande partie par des bactéries bénéfiques et joue un rôle important dans la protection contre les microbes nocifs.
2: Comme
0: voilà.
2: La bière.
0: Voilà.
3: Oui, c'était l'info.
0: Voilà, voilà.
3: Qui ne servait à rien.
4: Oh, si,
3: c'était
4: même.
3: L'info. Ouais. Oui, l'info qui ne servait à rien.
0: Pensez à nous qu'on boirait de la bière.
3: C'était l'info qui ne servait à rien. Mais nous, on vous l'a dit quand même.
0: Oui.
2: Avec les petits trucs pour tester le pH de ta piscine quand tu mets.
0: Non. Merci, c'est de trop. Dans deux minutes, il sera
5: 9h. Faut que je mette du chlore.
0: Oh, le papy, là.
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0: Bonjour, il est 9h.
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0: 140 lycées fermés encore ce matin dans toute la France. Nous nous sommes ouverts tous les matins et jusqu'à 11h. Voici les news de la météo, bonjour. Allez.
9: 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Bonjour à tous, de la grisaille du matin au soir aujourd'hui en Moselle. Dans une ambiance fraîche, on attend quelques précipitations. Le temps s'améliorera ce week-end. Les prévisions météo complètes dans 2 minutes. Encore des

0: 19 octobre avec aujourd'hui 140 lycées encore qui sont fermés, c'est ça ?
1: 141, totalement fermés.
0: 141, d'accord, ok, très bien. Un commissariat qui a été brûlé du côté de Bordeaux.
2: Un vendredi,
0: somme toute, des plus classiques. Mais c'est un délire. Hein. C'est vraiment un délire. Venez rigoler avec nous et vous changez les idées. Pendant ce temps-là, nous sommes sur les réseaux sociaux. On est sur quoi ce matin, Stouff ? On est sur tout ?
3: On est sur TikTok, Twitch, Facebook, YouTube. Et j'en oublie un, non, j'ai tout dit.
0: Bon, on jouera aux musiques Disney dans un instant. Le blind test des musiques Disney. Reprise approximativement. On verra si vous arrivez à les reprendre. Ce sera le blind test de Vito. Nous aurons pour frimer la machine à café. Si ça vous parle de vélo, faut s'y connaître. Bien sûr, faut s'y connaître un tout petit peu. Le maillon très, très, très, très faible avec Laurence Boccolini. Nous nous en occuperons tout à l'heure. Et puis, encore une nouvelle info de quelque chose qui ne se met pas là. Non, ça se met pas là. Mais quelqu'un l'a mis quand même. Nous reviendrons là-dessus d'ici quelques minutes. Bon, qu'est-ce que j'ai de nouveau dans l'actu là ? J'ai que des mauvaises nouvelles. Je vais essayer d'avoir des trucs sympas.
4: D'ailleurs, si les auditeurs ont des histoires comme ça ou connaissent quelqu'un qui connaît quelqu'un
2: qui s'est mis des trucs
4: qui
2: s'est
4: fallait pas, des trucs fallait pas là,
0: C'est souvent les infirmières dans les hôpitaux qui voient arriver ça en premier.
4: N'hésitez pas à nous les envoyer.
0: Vous êtes infirmière dans un hôpital. Ah, les pompiers.
4: Ah, mais les pompiers, ils arrivent des fois sur les lieux directs.
3: Ouais.
0: Faut pas rire, je pense.
3: On fera peut-être la semaine prochaine un dossier
0: pompier. Vous avez poussé la porte
3: mercredi prochain.
0: Et soudain. Et vous nous racontez ce que vous avez découvert. Ah, ça pourrait être marrant.
4: C'est drôle, ça.
0: Ah oui, on va faire ça.
4: Ils viennent anonymement, par contre.
0: Mais bien sûr, vous changez.

0: Alors,
1: il est atteint de priapisme.
0: C'est ça. Ah.
2: Alors, j'aimerais aussi saluer Tony, hein, qui est là l'après-midi. Et Tony qui a toujours des explications un petit peu particulières.
3: Ok, et qu'est-ce que j'allais te dire? Merde, qu'est-ce que j'allais te dire du coup?
1: Il est long, il est long.
3: Oh, mais je crois que je suis fatigué.
1: Ah, il me fait ça 10 fois par jour. Il vient de te voir et fait attends, Coco, je vais te dire. C'est quoi déjà? Ça me reviendra.
2: Et enfin, mon petit Corentin. Voilà, c'est ton petit moment.
1: Ah, c'est les moments en chanson.
0: Je sais plus, là, je sais pas. Vas-y, enlève et je vais refaire. Je vais chanter par-dessus et je vais rattraper, comme ça t'auras juste à. Laisse tout et tu reprendras dessus. Tu gardes le premier, mais juste le gigot que j'ai fait en deuxième, tu gardes la place. Tu vois ce que je veux dire? Ok.
2: Bah là, je vois pas.
1: Ouais, comment tu veux qu'il s'en sorte? Le gigot que j'ai mis en premier, je te chante dessus. Non, mais, c'est tout.
2: Et enfin, je terminerai avec cette fameuse phrase d'un très célèbre philosophe.
4: Laisse pas traîner ton fils, moi je te mets ma main dans le cul.
1: Voilà, très bien, très bien, très bien. Voilà, j'ai bien fait, j'ai toussé au bon moment, je sentais bien que. Bravo.
5: Allez. 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
1: Ça savait bien qu'il fallait que je crie très fort. Martin Garrix, Ed Sheeran arrive dans un instant. Nous vous aiderons à la machine à café, à parler vélo si vous êtes nul. Participez à la conversation.

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1: Une nouvelle info de quelque chose qui ne se met pas là. Non, ça se met pas là. Vous savez que cette rubrique, on l'a créée au début pour rigoler parce que c'était né du monsieur qui s'était mis un obus de la Seconde Guerre.
2: Il y a eu plusieurs des obus.
3: Ça reste le patron.
1: Ça reste le plus couillu, je dirais. et le gars, il s'était mis un obus et donc ils avaient dû... Évacuer tout l'hôpital et tout le quartier.
4: Au cas où ça explose. Ouais.
1: Au cas où, hein, parce que c'est à la fois... C'est... Ouais. Puis c'est très rare d'avoir un chirurgien des mineurs.
3: Ouais. Parce que c'est pas pratique avec la combinaison.
1: Mais c'est pas une formation complémentaire, tu vois. Mais non, c'est comme un gastrologue astronaute. C'est des trucs qui sont très rares. Donc voilà, depuis ce temps-là, on s'est dit, on va créer. Là, non, ça se met pas là.
3: En se disant, bon, il y en aura de temps en temps, quoi.
1: Eh bien, il y en a presque deux fois par jour. C'est-à-dire qu'il y en a beaucoup plus. Quand on a créé cette rubrique, on ne pensait pas qu'elle se remplirait, sans mauvais jeu de mots, aussi facilement que ça. Ouais. Donc, nous en parlerons d'ici quelques minutes. Vous avez envie de chanter avec nous les musiques de Disney? Sachez qu'il y a des gens, des fois, sur les réseaux, qui les chantent très mal. Ce sera le blind test de Vito dans un instant.
5: Oui, les musiques de Disney revisitées.
1: C'est par des gens qui chantent mal, c'est quoi?
5: Ah non, c'est des remix, des reprises.
1: Voilà. D'accord, le maillon très très faible, ce sera dans un instant. On écoutera quoi, Vito?
5: Jennifer Lopez.
1: D'accord. C'est pas bon de se réveiller avec ça. Ça, c'est seulement sur Europe 2. C'est pas bien, ça?
3: Ouais, mais on s'en fout, faut qu'on parle du Tour de Lombardie, là.
1: Allez.
3: Ouais.
4: Il y a pas que ça qui est
2: fait. Tu sais quoi?
1: Vas-y, parle-en.
2: Vas-y.
3: Je déconne, mais c'est la dernière grande classique, comme on dit, du cyclisme.
2: Mais déconnes pas en plus.
3: Non, c'est vrai, je vais la regarder. Et là, du coup, en plus, on profite de l'absence de Tadej Pogacar pour que les autres puissent se révéler, comme on a eu la dernière fois, au championnat du monde, où notre Français, il a fait de la merde.
4: Ouais.
3: Mais on se dit que peut-être que là, il va y aller, Paul Sexas.
4: Allez, Polo. Et là, donc, en plus, Piat, je sais ce qui va se passer, parce que c'est le Tour de Lombardie. Ils vont faire le Tour du lac de Côme.
3: En
4: et
3: plus,
4: vu qu'il est allé cet été, il va être avec sa femme, il va dire, regarde, on était là, chérie.
3: On était là. Et on a pris un verre, là.
4: Ouais,
1: il y a rien qui me plaît dans ça. Il y a rien qui me plaît. Vraiment.

0: Ah, il y a rien qui me plaît dans ça. Il y a rien qui me plaît. Vraiment.
1: Mais pourquoi?
0: Il y a rien qui me plaît. Quand il y a des montées, ça va à deux à l'heure.
2: Mais justement, c'est là où il se passe tout.
0: Quand il y a des descentes, ça va trop vite. Il y a toujours des gens, des incivilités qui se resserrent, qui balancent de l'eau sur le joueur. Ils sont habillés, on dirait les fringues sur de Théo Lavabo, avec des pubs de partout. C'est moulant, ça fait mal au cul. Il y a rien qui me plaît dans ce sport.
2: Là, il y a 4700 mètres de dénivelé. Là.
0: Rien ne me plaît. Regardez-les-moi là, quand ils se baladent entre copains le dimanche matin, comme ils n'ont pas l'air cons, en tenue rouge fluo, on dirait des stabilos. Et là, rien qui va. Vraiment, c'est vraiment. Ils marchent. Ils vont boire un coup avec leurs chaussures. Clac, clac. Ils marchent, ils ont une couche, là, tellement ils ont la selle qui leur a remonté les minibules.
2: Mais ne critique pas la passion des autres. C'est pas parce que t'aimes pas que c'est pourri.
0: Si. Je considère que parce que j'aime pas, c'est pourri. Qu'est-ce qu'un chasse-patate?
3: C'est quelqu'un qui est anti-patate.
2: Bah ouais, c'est un mec qui joue au loto.
0: Non, c'est un coureur qui roule seul entre l'échappée et le peloton. Qu'est-ce qu'un pneu tubeless, plus facile?
3: C'est le frère de Désirless.
0: Il y avait Désir, il y a tube. Le frangin.
2: Non, je sais pas du tout. Non, c'est un pneu qui est verbalement agressif.
0: Et bah, j'ai appris que j'avais ça la dernière fois. Il est monté sans chambre à air. J'ai voulu faire réparer mes pneus. J'ai dit au mec, on va mettre une rustine. Il m'a regardé. Il m'a dit, non, c'est un tubeless. J'ai dit, c'est le frère de Désir. Ça l'a pas fait rire.
2: Non.
0: Et un P-Max, c'est quoi un P-Max?
2: C'est un pain hippopotame.
0: Et non, c'est la puissance maximale produite pendant un effort. Bref.
3: Vous savez, c'est un T-Max qui avance en pétant.
0: C'est avec ça que je travaille tous les jours. Il est 9h04.
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0: Eh oui, c'est pas facile tous les matins. Cette Europe 2, venez rigoler avec toi tout de suite.
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3: Salut, c'est Europe 2 que vous écoutez, il est 9h25, bonjour à vous tous, merci de nous avoir choisis, je m'appelle Koé, j'ai débuté la radio il y a 2 ans maintenant, mais j'aime ce métier et j'ai envie d'en faire mon métier.
4: Ouais, tu as de l'avenir.
3: Je me débrouille, et vu les premiers signes encourageants, je me suis dit que j'avais envie de continuer. Corentin est là, mon petit Pietro aussi.
5: Moi j'hésite aussi.
3: Bonjour Stouffy, disent quoi les gens sur les réseaux?
6: Ah là, on avait des discussions sur les anciennes consoles, sur les jeux vidéo, sur la Mega Drive et la Nintendo. Tu jouais toi?
3: J'ai joué, mais j'étais très mauvais. Moi, la Mega Drive, pas trop.
7: Et c'était pour les riches, on m'a dit la Mega Drive.
3: C'était pour les riches, parce que moi j'avais un copain.
4: Moi,
3: j'avais un copain qui avait la Atari, vous savez, celle qui avait
6: le joystick noir.
3: Et ça, quand t'avais ça chez toi, sur une télé couleur. Excusez-moi.
6: C'est un high level.
3: Sur une télé couleur. Mais moi, mes parents, ils ont eu une télé noir et blanc très longtemps. Et quand elle est tombée en panne, donc je devais avoir 9-10 ans, ils ont racheté une noir et blanc, alors que la couleur existait.
6: Oh, déception. Ah,
3: donc, alors le magnétoscope, il est arrivé très tardivement chez moi, et la console de jeux vidéo, c'est moi qui me la suis achetée. Comme ça. Parce que mon père disait cette grande phrase, ça abîme les télés. Vous savez qu'il y avait ce délire qui disait
4: vrai,
3: ça.
4: C'est vrai, ouais.
3: Ah non, faut pas mettre ça, ça abîme les télés, le jeu ping-pong, machin. Oh, jamais malheureux, tu vas allumer ta télé.
6: J'adorais.
3: Ça abîme rien du tout, ça n'a jamais rien abîmé.
6: Et par contre, c'est vrai que la Sega, le problème, c'est quand tu voulais être discret et jouer le soir, tu l'allumais d'un coup, t'entendais Sega. Merde, grillé.
3: Allez, on va jouer au blind test de Vito.
4: Les musiques de Disney qui ont été remixées.
3: Fais péter mon bonhomme.
4: Comment?
3: Ah, fais péter. Ah oui.

0: faudrait que je chante les couilles à ma tata. Ouais, ah, ça c'est pas très bon ça.
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0: Les couilles à ma tata, voici Jennifer Lopez. C'est Europe 2 que vous écoutez. Dans un instant, le maillon très très faible. Et

0: établissement. Les situations est la plus critique. Le ministre de l'Éducation va également autoriser les recteurs à recruter plusieurs centaines d'autres enseignants avec des rallonges de budget. Premier scrutin en vue de la présidentielle, la primaire social-démocrate vient de débuter. Après 3 débats télévisés, quelques 140 000 électeurs peuvent désormais voter pour l'un des 5 candidats en lice. Un vote électronique uniquement qui s'achèvera demain à 20h. Le résultat sera connu dans la foulée avant un éventuel deuxième tour. La guerre en Ukraine, au cœur de nouvelles négociations aujourd'hui et demain aux États-Unis. Plusieurs émissaires ukrainiens ont été conviés par les Américains ainsi que par les représentants de plusieurs pays, dont la France. Hier, des frappes russes sur des bus ont fait au moins 30 morts dans l'est du pays. Sophie Adnaud, de retour sur la terre ferme, amerrissage sans encombre hier après-midi au large de la Californie, de la capsule qui transportait la Française et ses 3 collègues. Elle détient le record du plus long séjour dans l'espace pour un astronaute européen. Après des examens médicaux au Texas, Sophie Adnaud va rejoindre Cologne en Allemagne pour un séjour de 3 semaines afin de se réadapter à la gravité terrestre. Du football ce soir avec le retour de la Ligue 1 après 2 semaines de pause. On avait laissé Monaco en tête du championnat juste devant Lyon et le Paris FC, l'OL qui a justement l'opportunité de prendre la place de leader à condition de battre Lens ce soir au stade Bollaert en ouverture de cette 6e journée. Et puis vendredi, jour des nouveautés musicales, et ce matin Oshi ouvre son cabinet. Son nouvel album Bonjour Docteur est enfin dispo, une chronique de la reconstruction de la chanteuse après une histoire de 7 ans dans laquelle l'emprise se faisait passer pour de l'amour. Oshi partira consulter le public en février prochain avec un passage par l'Accor Arena de Paris. Le 18 novembre, la billetterie est ouverte.
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0: tu le sais. Donc tu prévois du vin, un petit peu de... Voilà, tu prévois un petit peu... Je suis à la maison, je ne bouge pas, donc...
1: Oh si, j'ai un truc à vous raconter quand même.
0: Ah, c'est quoi donc? Ça concerne qui?
1: J'ai fait mon baptême hier.
0: Baptême de quoi?
1: Un vrai baptême. Je suis monté dans le monstre.
2: Ah!
0: Oh, oh,
2: il a kiffé, il a kiffé.
0: Me dis pas que t'es monté dans la 307 de Piette. Tu sais que c'est un immense honneur parce que je connais Piette depuis 25 ans, je ne suis jamais monté dans sa 307.
1: Et alors, je savais
3: t'as
1: pas,
3: jamais
1: mais
3: voulu.
0: Il fait pas monter n'importe qui.
2: Et non.
1: Et tu sais que c'est vraiment un monstre, et d'ailleurs, il y a des consignes de sécurité quand tu rentres et tout, comme dans les avions. Et il m'a dit, tu vois, je m'assois et tout, il me dit, ouvre pas les fenêtres quand je démarre, sinon on va être intoxiqué.
4: Avec la fumée.
2: Ouais. En plus, c'est un peu privilégié parce qu'il voulait monter derrière. Je dis bah non, parce que j'ai ramassé une palette dans la rue l'autre fois. J'ai une palette dans la voiture.
0: Oh mec, c'est vraiment.
4: C'est un kangou, hein, mec. Hein. C'est une 307.
0: C'est un spectacle, toi. Toujours, tu te fais arrêter par la police. L'image que tu véhicules.
5: Parce qu'en fait, t'as le droit de venir dans Paris avec cette voiture.
0: Non. Voilà. Parce qu'elle est critère 9. Et c'est voilà, critère 9, c'est pas évident, quoi, comme voiture.
1: Après, je lui ai dit, bah tu veux que je t'emmène? Et il m'a dit, bah ouais, mais par contre, on prend ma palette. J'ai dit, ah non, la palette, elle reste là.
0: Ah, je crois que j'aurais dit la même chose que toi. La palette, elle va rester là. Ah, c'est vendredi.
2: Qu'est-ce qui se passe?
0: Comme tous les vendredis.
2: Ah bah oui.
0: C'est week-end. C'est maillon très faible.
6: Bonjour à tous. Bonjour. Et bienvenue sur Europe 2. Vous allez assister au maillon très, très, très, très, très faible à la radio. Devant moi, quatre candidats qui vont devoir faire équipe. Ouais. Pour tenter de remporter...
2: Allez, combien cette semaine?
1: Allez.
6: 0€.
2: Oh.
6: Découvrons maintenant l'équipe de gladiateurs qui va jouer avec nous ce matin.

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17: Merci beaucoup d'avoir choisi. Ça, c'est ce que vous allez entendre dans un instant. C'est Katy Perry. Non, c'est Pink.
18: Ça veut dire Katy Perry. Et fou, lui.
17: Dans un instant également, nous aurons un document exceptionnel puisque une des poubelles qui a été brûlée dans Paris, eh bien une des poubelles témoignera tout à l'heure dans l'émission. C'est vrai qu'on a entendu beaucoup de témoignages de lycéens, de...
18: Ouais, mais pas de poubelle.
19: Un visage masqué.
17: Non, elle témoignera.
18: Un visage découvert.
17: Un visage découvert.
19: Alors, c'est une jaune ou une grise ou une marron?
17: Vous saurez tout ça tout à l'heure. Je ne peux pas vous en dire plus. Elle veut peut-être garder l'anonymat.
18: Elle est daltonienne peut-être. Je sais pas.
17: On aura ça. Vous écouterez Dua Lipa d'ici quelques minutes. Le saint du jour aujourd'hui, est-ce que vous savez ce que c'est?
18: Non.
17: Ah
18: non.
17: Saint Denis. Ah, je fais une bise à tous les Denis qui m'écoutent. J'ai des copains qui s'appellent Denis, je les embrasse.

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1: Et 64% des Françaises avouent avoir déjà entendu être trop fatiguées.
2: Prétendu, pardon.
1: Être trop fatiguées pour ne pas faire l'amour. 64% des Françaises.
2: À le week-end, des fois, c'est vrai que t'es fatigué.
1: Hein. Alors que 130% des gars voulaient le faire.
3: C'est à peu près les chiffres.
1: Oui,
2: c'est les chiffres, c'est sûr.
3: Fourchette basse.
4: Sauf nous. 7h11h.
2: Les comptes sont pas bons.
4: Sur Europe 2.
1: 130%, c'est les chiffres des syndicats.
2: Non, les comptes sont pas bons, les gars.
1: C'est, la préfecture est d'accord. C'est Europe 2 que vous écoutez. 9h54. Merci de

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0: Billy Crawford vous a imité sur mon Insta.
1: Ah, c'est vrai.
0: Allez faire un tour, d'ailleurs. Ah,
1: ok, très bien.
0: Il rend hommage.
1: Plein soleil ce vendredi dans les Pyrénées et surtout autour de la Méditerranée, alors que la grisaille va s'imposer sur les trois quarts du pays. Je vous détaille tout ça dans deux minutes. Une première réponse concrète à l'une des revendications des lycéens. Le ministre de l'Éducation a annoncé hier soir sur TF1 le déploiement de 3000 professeurs remplaçants d'ici à mardi dans les lycées où la situation est la plus critique. Pas de quoi stopper la mobilisation des lycéens et des étudiants. 141 lycées sont de nouveau totalement fermés ce matin, selon le ministère de l'Éducation. Un peu après 7h, des CRS ont notamment délogé des jeunes qui empêchaient d'accéder ici à la fac d'Assas. Une intervention musclée à l'aide de gaz lacrymogène pour permettre l'ouverture de l'université. Hier, entre 71 000 et 130 000 manifestants ont été comptabilisés dans les cortèges. Une journée marquée par de nouvelles violences. En marge de cette mobilisation, justement, le lycée de Lormont, près de Bordeaux, a été saccagé par plusieurs dizaines d'individus cagoulés qui se sont introduits dans l'établissement. Il y a plusieurs centaines de milliers d'euros de dégâts. Une dizaine d'ordinateurs ont aussi été volés. Autre préoccupation du gouvernement, la flambée des prix des carburants. Sébastien Lecornu va donc recevoir dès lundi à Matignon les distributeurs afin de mettre en œuvre la baisse du gasoil à la pompe grâce à la mise sur le marché de 10 millions de barils issus des réserves stratégiques du pays. Et de son côté, en déplacement en Auvergne, la ministre de l'Agriculture a annoncé de nouvelles aides pour le secteur, notamment des prêts à taux zéro pour enflouer les trésoreries. Les agriculteurs et les éleveurs sont touchés de plein fouet par la sécheresse qui continue de s'aggraver, les obligeant à déjà depuis plusieurs semaines à entamer les stocks de fourrage prévus pour cet hiver. Premier scrutin en vue de la présidentielle. La primaire social-démocrate a débuté ce matin à 8h après trois débats télévisés. Quelques 140 000 électeurs vont pouvoir ainsi voter pour l'un des cinq candidats en lice. Ça se termine demain à 20h. Et puis après deux semaines de pause pour cause de Ligue des Nations, les championnats de football reprennent. Ce soir, Montpellier accueille Grenoble à 20h pour la 8e journée de Ligue 2 et Lens reçoit Lyon à 20h45 en ouverture de la 6e journée de Ligue 1. La suite tout le week-end.
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0: tu vois.
1: Ouais, ouais,
2: bah, en France, ouais, surtout, parce que.
0: Oui.
2: D'ailleurs, ça veut rien
1: dire. Ouais, mais bon, je sais pas.
2: Il s'appelle tout pété maintenant. C'est
1: pas.
2: Tout pété.
1: T'es une entreprise, ouais, tu vois, t'es une boulangerie, tu t'appelles de Puduc. On parle de toi, bah ouais, aussi, mais bon, je suis pas sûr que ce soit dans le bon sens. Ouais. Bon, bonjour Stouff, pourquoi elle rit, elle a encore
0: parce que tout pété, ça la fait marrer.
1: Bien.
3: Ouais, non, mais j'imagine bien les gamins qui lisent en plus ça sur les bagnoles. Eh, hey, maman, t'as vu, il y a des PD. Bon.
0: Bah oui.
1: On parle de la marque, hein, mais oui, vraiment, bah, Dua Lipa arrive.
3: Attends.
2: Une histoire de mycose, j'ai entendu là.
1: Non, pas du tout. On aura dans un instant le saint du jour, c'est la Saint-Denis. Bonne fête à tous les Denis. J'ai des copains qui s'appellent Denis. Là, j'embrasse mon Denis là, qui m'écoute. Voilà, je leur fais des bisous. Une info, alors tordue dans un instant, mais bougrement intelligente. Ce sera une créatrice de contenu qui, pour adultes,
4: ah,
1: qui a du cœur.
4: Oh.
1: Et oui, on en parlera tout à l'heure. Et puis, un document exclusif, ça c'est pas Pascal Praud qui va l'avoir. On aura tout à l'heure... Après les échauffourées, après les poubelles brûlées, eh bien nous aurons un témoignage d'une poubelle tout à l'heure qui viendra dans cette émission et qui nous expliquera la difficulté de ce rôle.
0: Si elle peut parler.
1: Si elle peut parler.
2: Nous,
1: bien
2: ici,
1: sûr.
2: Tout le monde a le droit de parler ici.
1: Ouais. Ah, et même les poubelles. Nous en parlerons tout à l'heure. Et puis le bac à coco, on jouera en fin de l'heure pour vous offrir vos vacances avec Vacancéol. 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
1: 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Qu'est-ce que j'ai... Ah, alors je vous le disais ce matin, le loup d'Intermarché.
2: Oui.
1: Le mal-aimé, vous savez, le petit loup là, qui était tout seul et tout, parce que tout le monde avait peur de lui. Ça y est, il arrive en peluche. 700 000 peluches mises en vente dans les magasins. 18,90 €.
2: Je te dise, en deux jours, il n'y aura plus rien.
1: La bonne nouvelle, c'est... Si.
2: Il a raison,
1: ça va se vendre. Les peluches, déjà, ça se vend tout seul.
0: Ouais,
1: alors, la peluche du loup, 1 euro. T'achètes la peluche, 1 euro reversé aux associations qui luttent contre le cancer des enfants. Je trouve que c'est une très bonne chose.
2: Voilà. En plus, tu vas voir qu'il va y avoir tous les mecs qui vont vouloir faire de l'achat revente, qui vont se dire je vais en acheter 20, ça va valoir 1000 balles dans deux ans.
1: Alors ça
2: je pense parce qu'elles vont partir quand même.
0: Ça va pas être dans l'affaire conclue non plus quoi.
2: Ah ben on verra.
1: Alors dans l'affaire conclue c'est le loup. Alors oui, ça c'est un très beau loup qui a été fabriqué.

0: horrible.
1: Et puis il y a le gars qui a pas de chance, qui a peut-être pris un petit peu de tout. Voici la chanson du combo.
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1: Mince. Ah ouais.
2: Ma quéquette est toute molle.
1: Ah bah ouais. Bah, heureusement que c'est tout.
2: J'ai aussi chopé la pécole.
1: Non. En même temps, vous l'avez.
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1: Wow. Bah, heureusement que vous avez que ça, c'est quand même.
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1: Mais non.
2: J'ai vraiment pas de bol.
1: Ouais, ça c'est vrai. Ça,
3: bah ben oui, j'ai pas de bol, mais je vais mourir en fait.
1: Ah oui, mon nom.
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1: Voici Dua Lipa, c'est Europe 2, c'est vendredi aujourd'hui, nous sommes le 9 octobre, tous les matins, 7h-11h, nous sommes là pour vous, on remet le couvert l'après-midi, 15h30, 18h.

0: c'est trop rigolo.
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2: C'est vendredi aujourd'hui, j'espère que vous allez passer un bon week-end. Tiens, ce soir à la télé, cet après-midi, il y a l'émission de Nat sur C-Star, si vous regardez C-Star. Flashback, c'est Bilal Hassani cet après-midi.
3: Ah, voilà. Le flashback des plaisirs.
2: Voilà, non.
3: Dans le jacuzzi.
2: Ouais, j'ai demandé. J'ai dit depuis que le jacuzzi des plaisirs a fait un carton sur C-Star, j'ai dit maintenant.

0: J'ai demandé, j'ai dit depuis que le jacuzzi des plaisirs a fait un carton sur ses stars, j'ai dit maintenant tout le monde dans le jacuzzi. Ah là là, il va falloir y aller. Donc Flashback, c'est tout à l'heure, je crois que c'est 17h15, 20, 20, 25, je ne jamais à l'heure. Vers 17h30 à peu près, Bilal Hassani tout à l'heure sur ses stars. Qu'est-ce que je voulais vous dire? Ah, c'est la Saint aujourd'hui, la Saint Cédric. Est-ce que vous connaissez
1: Denis.
2: Rien à voir.
3: Tu mélanges les lettres.
0: C'est Denis. Considéré par la tradition chrétienne comme le premier évêque de la ville. Saviez ça ou pas?
2: Bien sûr, évidemment.
0: Envoyé en Gaule au 3e siècle, il aurait été martyrisé, évidemment, quand ça se finit toujours mal à cette époque. Avec ses compagnons, son culte donne son nom à la ville de Saint-Denis. Et à la basilique qui va avec, là où on a mis tous les rois de France. Ah là, ça vient de là, appelez-moi des Denis, je leur souhaite bonne fête.
4: Je crois qu'il a été décapité, c'est ça?
0: Alors, ça finit si jamais bien.
5: Bonjour, vous êtes sur...
3: Ils étaient souvent accompagnés de rustiques et Eleptères, je crois.
4: C'est ça.
0: Ouais, ça c'est écrit ça.
4: Et les termes,
3: non, non.
4: Comment tu sais ça?
3: Bah parce que je le sais.
0: De toute façon, je vais vous dire, à l'époque, la durée de vie, tu mourrais vers 32 ans, globalement. Donc, c'était pas des cas.
2: La retraite était à 25 ans.
0: Oui. Franchement, bon, là, tu finissais plus brutalement, mais voilà, t'allais pas bien loin. Allô, Denis?
6: Oui.
0: Bonne fête, Denis.
6: C'est qui?
0: C'est la radio à l'appareil, c'est Coé, on est sur Europe 2, je voulais vous souhaiter bonne fête. Eh si, mais vous avez mangé le téléphone, aussi. Denis. Hein. Le téléphone, c'est devant la bouche, pas dans la bouche. Hein. On voulait vous souhaiter bonne fête.
6: Ouais, c'est sûr. Ouais.
0: Ah, c'est aujourd'hui.
6: C'est qui au téléphone?
0: Deux fois. C'est la radio Europe 2.
2: Il y croit pas.
6: Et non, j'y crois pas.
2: Bah non, il
4: si,
2: y croit pas.
4: Bah, on fait quoi pour...
0: Comment je peux vous le prouver, Denis?
6: Bah, je sais pas.
2: Bon, on va aller chanter la chanson.
0: On met un jingle Europe de Pop Radio. Enfin, un truc comme ça, quoi. Denis, c'est un manifestant,
4: c'est
0: votre
4: fête, là.
0: On dirait qu'il parle avec un porte-voix.
3: Non, il a mangé son téléphone.
0: Qu'est-ce que vous dites, Denis?
6: Comment?
0: Bah, c'est bien, oui. Bah. C'est
7: jingle Europe 2. 7h, 11h.
0: Voilà.
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0: Voilà, Denis. On est en direct sur Europe 2, Denis.
6: Mais j'écoute pas Europe 2, j'écoute Europe 1.
0: J'y suis aussi.
2: C'est deux étages en dessous.
0: J'y suis aussi à 15h. Vous voulez que je peux faire ça aussi, hein?
2: On peut vous rappeler à 15h.
0: Je peux vous rappeler à 15h si vous voulez.
6: Ah non, à 15h je suis sur la route, donc c'est pas la peine.
4: Bah, faudra vous écouter.
0: Essayez de me faire chier, Denis, aujourd'hui, j'ai l'impression. J'ai l'impression qu'à chaque fois que je dis un truc, vous dites le contraire, Denis.
6: Ah, je suis comme ça.

0: chanson quand même.
1: Denis, j'ai fait une petite chanson, Denis, pour vous.
2: Ah ouais, c'est quoi?
1: Bah, je vais vous la donner, mon Denis. Aujourd'hui, c'est ta fête, Denis. Parapapapapa. T'as l'air mignon et très gentil.

0: Et il y a du monde qui écoute. C'est ça qui est fou. Et de plus en plus, de mois en mois. C'est fou, hein.
1: Et on recrute Denis, si tu veux.
2: Ah non.
0: Vous avez pas envie, Denis?
3: Il veut repartir.
0: Vous voulez pas venir nous retrouver?
2: Non, je voudrais être fini, moi.
0: Pas compris. Par contre, pour faire de la radio, il faudra articuler un jour, Denis. Parce que là, vraiment, je comprends un mot sur deux. Donc, je vous embrasse et à tout à l'heure. Donc,
3: 15h sur Europe 1.
0: Je vous retrouve à 15h sur Europe 1, Denis, d'accord?
2: Attendez.
0: Hein? À 15h, tout à l'heure.
2: Je vous disais que j'ai bientôt fini, moi. C'est pour ça, ça ne m'intéresse pas, en fait.
0: Vous avez bientôt fini quoi?
1: Bah, bientôt la retraite.
2: 44 ans de boulot, monsieur.
0: Dans quoi? Dans quoi?
2: La retraite. Un peu de tout.
0: D'accord. Mais des trucs légaux?
2: Là, c'est à mon compte.
0: Voilà, à votre compte. Compte.
4: Ah ouais, artisan.
2: C'est pour ça que je vais arrêter vite parce que j'en ai marre de payer. Ouais.
0: Bon, allez, à tout à l'heure, 15h. Donc, alors, on se retrouve. Là, on est sur Europe 2, mais tout à l'heure, on se retrouve sur Europe 1, d'accord?
2: Ouais, bah, je suis étonné que ça soit. Ouais, voilà. Et où vous mettez vos numéros, là?
0: Sur les renseignements, tout ça, on a pris des
4: Les services secrets.
1: Interpol.
0: Au hasard.
2: D'accord.
0: Bien, au revoir, Denis.
2: Merci de m'avoir souhaité ma fête.
0: Voilà. Bisous, Denis, bonne fête.
2: Ouais, bisous à
3: bonne
2: vous,
3: journée.
2: Plaisir.
0: Allez, à bientôt.
1: Bisous, Denis.
0: Allez, un auditeur de gagner.
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4: oh, j'ai pas le temps.
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0: Hier, c'était une grosse soirée.
1: Ouais, c'était une belle bonne soirée.
0: On était d'astreinte.
2: Ah, par contre, je viens de découvrir, là, le temps est de moins en moins chaud, et je viens de découvrir chez un ami fromager du Touquet des nouvelles raclettes qui viennent d'arriver.
3: Ça à quoi?
2: À tout. Au cèpe, vous en avez à la truffe, vous en avez au poivre, vous en avez des raclettes avec des goûts, mais vraiment.
3: Et en fait,
2: j'avais envie de tout essayer là-dedans.
1: Bah
2: la
1: oui,
2: c'est horrible. Mais je
4: fais ça ce week-end avec Nat, vous êtes tous les deux.
2: Non, non, on a des amis.
1: Ils font maintenant les petits appareils raclettes pour deux, les amoureux. Ouais, et tu peux, quand il y a des amis qui viennent, hop, tu peux les rajouter, tu les mets en série.
2: Mais une raclette à deux, c'est pas marrant. Non, donc la raclette, ça se partage avec des copains.
4: C'est genre à deux dans le lit.
2: C'est comme un mont d'or, t'as envie de le faire à plusieurs, avec des potes, tu te fais pas un mont d'or à deux.
0: Ma raclette mobile là, qui se branche à une cigare dans la bagnole.
2: Ah bah moi j'ai ma raclette perso. Dès que j'ai une voiture neuve, le premier truc que je fais, une raclette dans ma bagnole. Ah si, j'ouvre la boîte à gants, il y a le fromage qui est à dispo, comme ça ça te met l'odeur.
4: Oui,
2: dès le début.
1: Ouais. Ça par contre c'est l'inconvénient.
3: Cornichons avec la raclette, on est d'accord.
2: Ah, mais moi je.
4: Non.
2: Bien sûr que si.
3: Ah, bah oui,
2: bien sûr que si. Tu mets tous les corniches.
3: Non.
2: Tu mets
3: cornichon avec la raclette.
2: Ton truc, et puis tu fais un petit tas.
1: Ouais, mais en plus, l'autre, il fait des raclettes sans patates, lui.
4: Mais non.
1: Mais si.
2: Je suis pas très fan des patates. Je trouve que la pomme de terre.
1: C'est quoi, moi, j'aimerais
0: bien. Bon week-end.
4: Restez entre vous, les cornichons et les sans patates.
2: Je vais vous dire, Je vais vous expliquer pourquoi. Parce que je trouve que la pomme de terre, elle te bourre et que t'en as mangé deux, t'as plus faim. Alors que tu profites beaucoup plus de la charcuterie, du fromage et de la salade si tu fais un mélange subtil.
3: Mais la patate, ça mène quand même un petit truc particulier.
2: Les gros bourrins, à part une patate.
3: Ils connaissent rien d'autre, je suis d'accord. Je ne sais même pas quel jambon ils prennent. Ça se trouve, ils prennent du jambon blanc.
2: Ils prennent du jambon qui est encore tout plat, tellement ils viennent d'ouvrir le sous vide. Il est encore écrasé.
3: Ils n'y connaissent rien.
2: Ah, très bien. Alors que moi, je connais personnellement les cochons un par un. Bon, dans un instant, un document exceptionnel. Et par contre, la vanne, elle mérite.
3: Laisse-les, on est bien sans eux.
2: On aura la poubelle qui parle dans un instant, qui a subi des émeutes, qui nous expliquera comment ça s'est passé. Le dossier des auditeurs Stouf, ce sera quoi?
3: C'est comme à chaque fois, on est vendredi, donc c'est l'agenda de vos régions.
2: Et je vous envoie en vacances avec les résidences Vacances et Hôles.

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1: L'agenda de nos régions, vous avez quelque chose à vendre, quelque chose à dire, un truc à nous expliquer, une petite fête rurale qui a lieu chez vous. Parlez-en sur Europe 2, vous nous laissez un message 06 33 11 32 11 et vous passerez à l'antenne avec nous dans un instant. Je vous envoie en vacances avec Vacances Éole. Tout à l'heure, oui. Vous allez les vacances dans la résidence de votre choix. Il y en a beaucoup en France, plus de 70 destinations en France. Le séjour qui vous correspond, vous allez adorer. Je vous offrerai vos vacances. On jouera tout ça tout à l'heure.
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1: Oui, pour voir. Déjà, vous pouvez déjà sélectionner votre chambre.
2: C'est ça. Et s'il y a une question, vous pouvez appeler l'équipe. Ils sont en Savoie, ils sont super sympas.

0: m'a marqué, ils m'ont frappé. Bah,
1: ça s'entend. Ouais, ouais. Vous avez le couvercle de travers, j'ai l'impression. Là. On ne le voit pas, mais...
2: Il y a une roulette qui part sur le côté. Là.
0: Vous dire, ça déborde du couvercle. Ouais. 8h30.
1: Ah, ouais. Oui.
0: Ils m'ont incendié.
1: Oh là là.
0: 9h.
3: Oui.
0: Un lycéen m'a jeté un contrôle de maths. Alors là, bon, voilà. Là, j'ai compris que j'étais au milieu d'un mouvement social violent.
4: Ouais, ouais, et là, bah, vous leur reprochez quoi, du coup?
0: Rien.
4: Rien?
0: Non, ils ont le droit de manifester. Bah alors... Mais pourquoi, moi?
1: Bah oui.
0: Je suis une poubelle, moi. La réforme, je ne connais rien, moi. Mon seul projet politique, c'est le tri.
4: Bon, ouais, ouais, c'est vrai.
0: Alors...
4: Vous avez eu peur, je suppose?
0: Oui.
4: Ouais.
0: Oh, oui.
4: Bah ouais.
0: J'ai eu peur. Il y en a un, il m'a lancé une canette vide.
4: Ouais.
0: Vide.
1: Bah alors.
0: Même dans la violence. Putain, fort. Les jeunes sont plus défendus. Je ne suis pas là pour trier les canettes, moi.
1: Bah, un petit peu quand même, si, c'est un peu votre job, ouais, hein, de récupérer des canettes vides.
0: Jaune.
1: Bah oui.
0: Jaune.
1: Oui, bah oui, oui.
4: Ah,
1: oui,
4: elle s'est tuée, elle a perdu la boule.
0: Ah oui.
1: Ah bah oui.
0: Ah oui, c'est moi.
1: Bah oui, c'est vous, là, c'est la jaune. Ah, mais ah, elle a pris un coup, là. Bah, ouais, ah, bah, là c'est même
4: donc,
1: coup.
4: Aujourd'hui, poubelle jaune, vous demandez quoi, là?
0: Du respect.
4: Bah oui.
0: Du respect. Et qu'on arrête de me prendre pour une militante. Ouais, ouais. Je suis un bac à ordures. Ah, en France, il y a un métier difficile. Bah, en oui. plus, je dois faire le maintien de l'ordre. Non, ah. non, non, je demande une reconversion dans le compost.
1: Ça, c'est ah. tranquille, le compost. Hein.
0: À bientôt. Il ouais. ah, y a le ramassage scolaire. Ouais. À bientôt, peut-être. Hashtag soutien aux poubelles de France. Hello, doucement, toi.
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0: Oh, comment il m'a retourné.

0: Il y a un truc que je comprends pas sur les marchés, c'est qu'il y a les mecs, t'as les producteurs qui viennent, tu vois bien, généralement, c'est les stands généralement les plus moches.
1: Bah parce qu'ils ont pas. Oui, parce qu'ils.
0: Non, mais attends. Priorité
2: à ce qu'ils vendent.
0: Et voilà, et justement, c'est même les légumes, les fruits, c'est des fois, c'est souvent les plus moches. Et à côté de ça, t'as le mec qui vient, et je comprends pas, tu sais, qu'il y a les poivrons fluo, il a des ananas, ouais. Des machins et tout. Et je comprends, je vois pas l'intérêt d'aller acheter des légumes là. Parce que c'est ni plus ni moins que les mêmes que tu retrouves dans les supermarchés, en fait.
2: Bah, parce que tu crois que les mecs qui viennent vendre des nems au marché, ça a quelque chose de local ?
0: Peut-être qu'ils les ont fait eux-mêmes. Ouais. J'en sais rien. Ouais. Mais généralement, enfin voilà, moi je vais sur les stands qui sont un peu moins beaux, mais qui sont faits justement vraiment localement, quoi.
2: Bon, d'accord, bah, c'est bien, non, mais t'as raison.
0: Bah oui.
2: Bon, alors on vient ce week-end, je peux pas venir, mais ça aurait été avec plaisir. Tu me diras ce qu'il y a à déguster, hein, une fois que ce sera fait.
3: D'accord, bah nous on fait déguster des pommes, des poires et nos jus.
2: Et des squidou. Pardon. Et les jus qui vont avec, et en plus c'est du bio.
0: Oui, elle a dit.
2: Ah,
3: oui.
2: Très bien.
3: Oui,
2: très bien.
3: C'est bio.
2: Je t'embrasse, Marielle. Rendez-vous à Beauvais ce week-end. On a Marlène. Bonjour Marlène.
4: Bonjour.
2: Coucou Marlène.
5: Salut.
2: On va où ce week-end?
4: Et bah ce week-end, il faut venir à Rouen. Donc c'est pas très très loin de Beauvais au final. Du coup, c'est la fête du ventre et nous en fait, on a à peu près 180 producteurs, restaurants normands qui sont dans tout le centre-ville. Donc tout le centre-ville va être piéton. Il y a une ferme pédagogique, il y a des ateliers de cours de cuisine, il y a de la musique, de l'alcool.
2: Ah, et la ferme pédagogique, c'est pour choisir ce que tu vas manger 2 heures après. Ah oui. C'est taré, tu dis bah lui là-bas, bah, très bien. Et bah, allez marcher pendant 2 heures, on vous le prépare.
5: Papa, ah, il est mignon le petit lapin. Alors, allez, on prend celui-là.
2: Allez, on va prendre celui-là. Il y a à manger, il y a à boire, etc. Mais vous savez, j'adore ça, moi, c'est terrible.
4: Il y a à manger, il y a à boire, il y a de la musique, il y a de la fête, tout est piéton. Il y a plein d'activités pour les enfants
2: c'est
4: aussi.
2: C'est super.
4: Et la météo. La gastronomique avec les chefs et la météo, bah, le soleil sera dans notre cœur.
2: Non, je crois que ça va. Non, je crois qu'il n'y a pas de soleil, mais ça va. Ça va ce week-end, j'ai regardé.
0: C'est important ça.
2: J'ai regardé pour la Normandie, la partie nord, je crois que ça va, ça passe à côté. C'est pas un grand soleil, mais ça passe à côté. Très bien, c'est Rouen, c'est noté, je te fais un gros bisou.
4: Merci,
2: au revoir. Bisous, ma belle, bisous Marlène. Allez, Émilie, on va où, Émilie? Là.
6: Oui, coucou là. L'équipe. On parle loin de chez toi, à Coé, à la fête de la sorcière au musée de plein air de Villeneuve-d'Ascq.
2: Ah, à côté de Villeneuve-d'Ascq, d'accord, le musée de la sorcière, qu'est-ce qu'il y a là-bas?
0: Des sorcières.
6: Alors, oui, du
2: on
6: coup,
2: il
6: y aura des spectacles, il y aura des contes, il y aura des combats, des ateliers créatifs, marché d'artisans. Et un petit concours de déguisement.
2: Bah, tu vas voir tous les fans d'Harry Potter qui vont être là.
6: Voilà. Mais il y a aussi des personnages un peu déjantés, des cracheurs de feu, des dragons.
2: Ah, enfin, dragons voilà.
6: C'est complètement immersif et c'est dans un décor fantastique.
0: J'ai entendu, il y aura des combats. C'est des combats de quoi?
6: C'est des combats de gentilshommes. C'est ce qui est marqué sur le programme.

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9: C'est Europe 2 que vous écoutez, bienvenue. Nous allons finir l'émission en vous offrant vos vacances avec Vacances Eole. Il y a des résidences dans toute la France. On fait une énorme bise à Alexandra. Alexandra, comment ça va?
10: Ça va très bien et toi?
9: Bienvenue Alexandra chez nous, bienvenue.
10: Merci, ma petite. Bonjour à tous.
9: Bonjour Alexandra, face à toi il y aura Sébastien. Salut mon Seb.
11: Salut Koé, salut toute l'équipe, salut, ça va bien?
9: Il choisit qui mon Sebos?
11: Vito.
9: Allez, elle choisit qui ma petite Alexandra? Ouais.
10: Corentin.
9: Allez, il faut trouver quoi aujourd'hui? Alors les amis,
12: il faut trouver un plat d'hiver.
9: Ouais.
12: Ça a du poil, une ville dans la salle de bain, un truc qui se met pas là.
9: Salle de bain et un truc qui ne se met pas là. OK, bon ça c'est large.
12: Ça a du poil,
13: ça a du poil.
14: Ça a des poils quoi.
9: Ah,

0: fils, il a un jouet. Nageoire du. Il a un jouet avec une nageoire, ça s'appelle la nageoire.
1: T'as mis quoi, toi?
2: Mais moi, j'avais nageoire aussi, mais je l'ai pas mis parce que je me suis dit, bon.
0: Il a un jouet, il s'appelle la nageoire.
1: T'as mis une dentifrice aussi.
3: Une dentifrice, ouais.
1: Non, je ne valide pas.
3: Non.
1: Un truc qui ne se met pas là.
0: Nadine Morano.
1: Mais ça n'a pas de sens.
2: Bah, tu t'y vois, mais t'as Nadine Morano là.
1: T'as quoi, toi?
2: Un Nikon, un appareil photo.
3: Ah oui, un Nikon, ouais.
1: Bon, vous allez me trouver.
2: Ah, c'est pas facile, hein.
1: Ouais, moi, pour une truc qui a des poils avec la lettre P.
0: Piètre.
1: Non.
0: Un truc. Un peigne.
1: Non, c'est les cheveux. Quelque chose qui a des poils, un plombier.
0: C'est pas un truc.
1: Ah bah, c'est quelque chose. Bon, allez, ok. Un plat d'hiver avec un B.
2: La bouillabaisse.
0: C'est pas un plat d'hiver.
3: Non.
2: Le barbecue raclette. Le barbe raclette.
3: La barbe.
0: Babybel,
1: fondue au Babybel.
2: Baklava. Non, c'est pas d'hiver.
1: Oh, mais c'est pas possible.
0: Bah, vas-y, t'en as un, là.
1: Bon, allez. Une ville avec un S.
0: Saint-Étienne.
1: Allez. Qui avait misé pour Corentin? Alexandra, tu pars en vacances dans une résidence vacances et hall de ton choix pour toute la famille. T'es contente?
4: Trop bien. Ouais, merci Corentin. Bravo Corentin.
1: Ah bah, bisous, c'est Saint-Étienne, ça. Il a tout essayé, mon Corentin. Allez, bisous à tous. On va tout ranger. Allez, c'est important.
0: Je suis mort.

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1: Bisous sur le bout de du nez, on revient lundi cet après-midi, les meilleurs moments, il est 15h sur Europe 1 pour Y en aura pour tout le monde. Salut Mastoufette.
2: Bisous,
1: bon week-end.
2: Tout à l'heure.
1: Pietro, bon week-end.
3: Bon week-end, chef.
1: Petit Corentin,
4: bon
1: bonne soirée.
4: Ouais.
3: Voilà.
4: On en reparle lundi.
3: Bonne soirée surtout avant le bon week-end.
4: Non, parce que c'est tout le week-end.
3: Corentin, c'est pas la bonne musique.
1: Le jeu part en week-end plaisir. Avec sa chérie. Il est en
3: soirée découverte.
1: Il est en pleine forme. Il est heureux. C'est la soirée des amoureux ce soir. Je penserai à toi.
4: Tu sais quoi?
1: Je penserai à toi ce soir.
4: C'est vrai?
1: Ouais.
4: Je mettrai un petit message dans le groupe.
1: Je penserai à toi.
3: Ça y est.
2: Enfin.
1: Enfin. Je penserai à toi. Hein.
3: Trois minutes après le. Ouais. J'espère que ça va bien se passer. Je suis dans la bagnole.
4: Restez en ligne, hein, les gars.
1: Bisous, mon petit Vito.

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sur Europe 2 du lundi au vendredi, 7h-11h, l'émission qui déchire avec Stouff, Piet, Corentin et Vito. Mais Coé, c'est également l'après-midi, 15h30-18h, rendez-vous tout à l'heure sur Europe 2. Et tout de suite, voici Bruno Mars.

0: dans quelques instants avec Angèle Libre. Et puis il y aura également Ariana Grande. Bon vendredi après-midi sur Europe 2.
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0: Ah, il est vraiment génial ce titre. Linkin Park sur Europe 2. Nous avons notre dernière gagnante de la semaine au téléphone, c'est Cindy. Bonjour Cindy.
1: Bonjour.
0: Cindy, tu nous appelles de Metz, c'est ça?
1: De Metz, tout à fait, c'est
0: voilà.
1: Ça, oui.
0: Cindy, tu es la dernière gagnante de la semaine et j'ai le plaisir de t'offrir 4 places pour Fort Évasion, le parc aventure à Civry-sur-Meuse, voilà.
1: Trop contente, merci. Trop contente de découvrir.
0: Voilà, tu vas y aller en famille, j'espère.
1: Oui, en famille, tout à fait. Oui, je vais en faire profiter mes enfants, ils vont être plus que ravis.
0: Bon, écoute, je te souhaite bien un bon séjour du côté de Civry-sur-Meuse à Fort Évasion et puis profite bien et à bientôt.
1: Merci beaucoup, à bientôt, bon week-end.
0: Merci Cindy. Europe 2, Pop Radio avec tout de suite Ugel, Moving to the Sun sur Europe 2.

0: à suivre pour ce vendredi après-midi. Il y aura Imagine Dragons et Freya Sky sur Europe 2 Pop Radio en Lorraine.
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0: La musique d'Europe 2 à suivre, ce sera Bruno Mars et Mark Ronson. Et puis je vous ai également préparé Offenbach avec Star Sailor Fort to the Floor.
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4: 15h30, 18h, Coé sur Europe 2. On est là pour démarrer le week-end en se marrant. On va jouer au ni oui ni non, ce sera tout à l'heure. Mais là, on démarre avec le Fuck, Marry and Kill. C'est Coé sur Europe 2.
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5: Voici le Fuck, Marry and Kill de l'équipe. Qui vous aimeriez? Trois noms, trois possibilités. Vous lui faites l'amour un soir, vous vous mariez, vous tuez la personne, c'est horrible. Zaz, Diams, Oshi, c'est Vito.
6: Alors là...
7: Ah, franchement, j'ai envie de coucher avec les trois.

0: Oshi, elle est pas de la partie.
1: Et non.
2: Eh non.
1: Et
2: oui.
3: Bon, Diam, ça va pas être foufou
0: ouais,
3: non plus.
0: C'est pas
3: hein,
0: non plus de la partie. Ouais.
3: Ah, si,
0: que
3: si, mais bon, c'est
1: attends,
3: pas.
1: Mais, non, mélangez pas tout. C'est pas, vous n'allez pas faire des analyses scientifiques sur.
4: Ah ouais. Putain,
1: alors, vite, je pense que Oshi, tu n'es pas au top de ses préférences sexuelles.
0: Voilà, donc je dis, allez, Oshi, je la mets de côté.
1: D'accord.
5: Donc, s'il se rase le bouc, on y est. Hein.
1: Non.
0: Ensuite, James ou Zaz, mon cœur balance.
3: Avec qui tu te maries Oh, j'aurais pas payé
0: tu
3: mettre
0: peux en
3: ta
0: faire
3: place.
0: D'autres, je continue de réfléchir parce que.
1: Non, non.
5: C'est vrai que celui-là.
0: Ouais, je me je me marie avec. Ah, je prends James.
1: Allez,
5: je deviens abstinent.
3: Je me marie avec James.
0: Ouais.
3: Allez, et du coup, soirée de foufou avec Zaz.
0: Oui.
1: Allez,
0: oui,
1: c'est
0: oui.
1: Bon.
5: Ça allez, l'a envoyé un peu.
1: À moi, allez-y.
3: La motive.
4: Alors, Koé. Entre Angèle. Mathilde Panot et Anne Hidalgo.
3: Oh
4: avec qui tu couches un soir, avec qui tu te
3: trois
4: maries.
3: Trois copines
4: et qui tu
5: Mais attends, c'est Angèle la chanteuse ou Angèle ma meuf?
4: Angèle, c'est la chanteuse.
1: Ah, il y a un.
0: Je crois que c'est.
4: La meuf de Tony?
0: Ouais, je crois.
4: Ah, il n'y a pas noté. Marqué Angèle tout court.
1: Ah non, bah non.
4: C'est passé laquelle alors?
1: Ça va être la chanteuse.
0: C'est la chanteuse.
5: Hein,
0: chanteuse.
5: On va dire que c'est la chanteuse.
1: Donc, évidemment, je fais l'amour avec Angèle.
4: D'accord.
3: Elle va être contente.
1: Je me marie. Et c'est là que ça devient dur.
4: Alors, soit avec Mathilde Panot, soit Anne Hidalgo.
1: Ah, c'est là que ça devient dur.
2: Ah bah, mais bref. Hein.
1: Je pense que je tue Mathilde Panot.
3: Et tu te maries avec Anne Hidalgo.
1: Ai-je le choix?
3: Ben non.
1: Ai-je le choix? Anne Hidalgo, comme ça on fera des jingles à la maison.
0: Ouais, c'est vrai que par contre, mariage, c'est sur du long terme. Quoi.
3: C'est combien de temps? On signe pour combien de temps?
1: Oui. On verra bien. On verra bien. Pietro, tu l'as pas fait, toi?
4: Si. Non, c'est Tony qui a pas fait.
1: Tony. Fuck, marry and kill. Aya Nakamura.
3: Ah.
0: Ah, y a un délire.
1: Ariel Dombal.
3: Il y a un délire. Il y a un délire aussi.
0: Il y a un délire aussi.
3: Ah ouais.
1: Vera de Scooby-Doo.
5: C'est laquelle Vera?
1: Vera, c'est grosse
4: celle qui a
1: une
4: grosse
5: lunette. Sur Instagram, il y a une nana qui s'est mise comme ça, tu sais, qui fait photos, j'adore.
1: Vera de Scooby-Doo, Aya Nakamura ou Ariel Dombal.

0: Rachida Dati, Farah Knafo, Amanda Lear.
1: Oh là là là, on est bien. Fuck, c'est Amanda qui te fuck.
2: Bah Amanda Lear pour savoir une fois pour
3: la perf. Amanda Lear.
0: Amanda Lear, tu fais quoi?
3: Fuck. Amanda Lear pour la perf.
1: Et vraiment. Toi, t'es une belle surprise.
3: Non, mais il y a un moment, bah, Amanda Lear.
1: Tu as trouvé Dali entre
3: ensuite, mariage.
0: Et mariage, soit Rachida Dati ou Sarah Knafo.
3: Bah non, je veux pas. Mariage, Sarah Knafo.
0: Et donc, tu tues Rachida Dati.
3: Elle est brillante, Sarah Knafo.
2: Ouais.
3: Elle est très, très brillante. Hein. Et je tue par déduction, mais pas de.
0: Oui.
2: Rien de personnel.
3: Bon, rien de personnel. Bah, de toute façon, il n'y a rien de personnel depuis le début.
2: Bah non, évidemment.
3: C'est le jeu, Rachida Dati.
0: Sauf
2: tu me raconteras ta soirée avec Amanda.
3: Amanda
2: hein.
3: Peut-être même filmer.
1: Armando.
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0: Oui,
1: Ouais.
0: bonjour monsieur, je me permets de déranger là éventuellement, j'espère que je ne dérange pas en plan de travail. M'avez reconnu peut-être là, non? C'est Zinedine Zidane, nouveau sélectionneur, entraîneur de l'équipe de France.
1: Oui, bien sûr.
0: Voilà.
1: C'est moi, je suis le roi d'Angleterre.
0: Bah, vous avez un accent belge pour le roi d'Angleterre. Donc, parce qu'en fait, je m'appelle parce que je vous appelle parce que j'ai du temps pour moi, là, j'ai mes joueurs qui sont sur Mario Kart. Du coup, j'en profite pour appeler les Belges un par un. Parce que comme vous n'êtes pas nombreux, en plus, je peux faire le tour rapidement. Parce que ce soir, on joue contre votre équipe.
1: Ah oui, bah ça
0: Je vous réveille, vous étiez aux toilettes, hein?
1: non, mais
0: Vous avez bu peut-être, monsieur, hein? Vous avez bu?
1: non, mais vous êtes vous dites pas que vous êtes
0: Faut faire
1: le
0: des mots, monsieur. À un moment
1: vrai
0: donné, il faut faire des phrases. Hein, parce que là, c'est des sons qui sortent de votre bouche, mais il n'y a pas de mots, monsieur.
1: Vous êtes le vrai nouveau sélectionneur, vous êtes le Zizou?
0: Oui, monsieur. C'est-à-dire, la semaine dernière, on vous a battu, hein, parce que vous n'étiez pas très très bon sur le terrain. Et là, je vous appelle, c'est simplement, et en toute amitié franco-belge, pour vous dire, bah, ce soir, on va recommencer. Vous n'avez aucune chance.
1: Ouais, bah pour l'amitié franco-belge, ce serait bien de pas nous rappeler nos défaites et puis d'essayer de s'affronter avec les respects. Hein.
0: Oui, c'est-à-dire, pour éviter que je vous rappelle les défaites, il faudrait que je puisse vous rappeler les victoires. C'est-à-dire que là, j'étais en train d'analyser vos matchs. À mon avis, vous n'êtes pas prêt de gagner une compétition.
1: Alors, tout Zizou que tu es, hein, écoute, en 2018, on était très proches, hein, faut pas l'oublier. Hein.
2: Oui,
1: Hein, avec Eden, hein, Eden Hazard, Vincent compagnie.
0: Oui, je suis d'accord, mais c'est en 98.
2: Et
0: Oui, c'est pas assez. Et puis là, vous en mettez plus une dans la lucarne, quoi. Alors, le foot, c'est quand même pas la seule chose où la France est la meilleure. On a aussi

0: en Belgique?
1: Non, je ne joue pas au foot, je supporte.
0: Non, mais la Belgique, le football, c'est un sport répandu?
1: Comment? Mais bien sûr que oui. Évidemment, ça se voit pas.
0: Je pensais que vous veniez d'apprendre, moi. Ça se voit pas, c'est pas flagrant. Quoi. Vous savez, je vais vous faire une fleur hein, en vous appelant à vous rendre l'appareil. Je vous laisse dire, la France est le plus beau pays du monde.
1: C'est pas une fleur que tu me fais là. C'est pas une fleur, ça s'appelle pas une fleur. Hein.
0: Allez, la France est le plus beau pays du monde. Répète après moi. La France est le plus beau pays du monde.
1: Mais la Belgique est un très beau pays aussi. Oui. Certes, il est, c'est plus petit, mais c'est pas pour ça qu'il faut pas le respecter, ouais, hein, monsieur Zidane.
0: C'est
1: hein.
0: Quand même tout plat, quoi. La France, c'est le plus beau pays du monde. Vas-y.
1: C'est plein pays, certes, oui, c'est vrai. Mais alors, allez. En 2018, on aurait pu. Hein. Allez, donc, il y avait la place, hein, comme on dit. Hein.
0: Là.
1: C'est parce que vous avez eu un petit peu de chance, c'est tout. Hein.
0: Là.
1: Là, mais 2-0 pour la Belgique, oui.
0: J'ai envie de dire, on se rappelle demain.
1: Ah bah oui, avec grand plaisir, tu vas voir.
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0: Bon. Chrono.
1: Qui c'est qui fait le chrono?
2: Oui.
3: Attends, je le fais.
1: Tu le fais?
0: Vous êtes prêts quand vous voulez.
4: C'est bon.
0: Attention.
1: Attention.
2: Je prends le
1: 3,
2: chronomètre.
1: 2, 1, top. T'as passé un bon week-end, mon coco?
0: Absolument.
4: C'était bien dans le
0: C'était
4: sud.
0: Incroyable, j'adore le sud.
4: On est invité du coup au mariage?
0: Vous êtes invité, évidemment.
3: Vous avez goûté les gâteaux? Vous avez déjà eu tout ça?
0: Pas encore les gâteaux.
4: On est. Tu nous loges ou pas? Parce que je voulais savoir.
0: Vous n'êtes pas logé, mais j'ai trouvé plein de petits hôtels à côté.
4: C'est nos compagnes du coup.
0: C'est vos compagnes.
1: Et l'endroit que t'as trouvé, il est nul?
0: Il est absolument incroyable, avec un accès au milieu des arbres. Vous allez adorer.
4: On finit à quelle heure?
0: Comment?
4: Il se finit à quelle heure le mariage?
0: Moi j'ai demandé 23h30, mais il paraît que ça se fait vers 3h du matin, 4h.
4: On peut traîner un peu quand même.
0: C'est impossible vu que je vais dormir sur place.
1: Donc, on a le droit de te faire une chanson?
0: Vous pourrez faire une chanson.
2: Ça va te coûter une blinde là l'histoire?
0: Alors, le but du jeu c'est que ça coûte pas trop cher, mais ça va quand même coûter quelque chose. Faut que je travaille beaucoup, je vais accepter le soir sur RFM.
4: Et tu vas faire ta demande en mariage?
0: N'y arrivez pas là.
3: T'as fait ta liste de mariage?
0: J'ai pas fait de liste de mariage, j'aurai pas de liste de mariage.
3: Et tu m'as fait mon cadeau de
0: voyage et ton cadeau de naissance n'est pas encore fait, je demande ce que tu veux.
4: Ah, il est bon, hein, combien?
2: Et t'aimes bien la robe de Nathalie?
0: La robe de Nathalie, je ne l'ai pas vue. La tradition fait que je n'ai pas le droit de l'avoir. Pourtant, c'est pas faute de le demander.
1: Et t'as choisi tes vêtements, toi?
0: Je n'ai pas choisi mes vêtements parce que je connais pas encore la couleur dominante.
1: Et tu veux pas être en pingouin?
0: Je pense que je vais être en beige.
4: Et pieds nus?
0: Pieds nus, absolument pas. Ce sera pour le lendemain, pieds nus.
1: Et pourquoi vous avez choisi du blanc pour le lendemain?
0: C'est pas. Alors, le lendemain, c'est parce que c'est en bord de mer. Donc, le lendemain, ce sera une pool party en blanc.
1: Et en blanc, t'as pas peur de te salir et d'avoir
0: si,
1: peur?
0: Mais c'est
4: si,
0: pas
4: si, allez, si, si, si.
2: Bah non, ça
4: ah
2: va.
4: Bah, si,
2: bah oui,
4: si,
2: ah bah oui,
4: si,
2: bah, si,
4: si,
2: oui.
0: Allez, si, ouais, si. D'accord. Combien j'ai fait?
3: Une 27.
1: Waouh!
4: Ça, il est bon. Hein.
0: Si tu fais plus d'une minute, ma petite Chloé, tu gagnes 200
5: euros. Mais il est trop bon. Mais il est trop bon.
0: Ouais, je sais, j'étais
2: agaçant. Pourtant, on était sur l'argent et tout, mais...
0: J'étais agaçant, mais j'étais concentré parce qu'ils sont en partie sur l'argent. Tu sais, moi, quand ça va sur l'argent...
5: J'ai bien compris, ouais.
0: Attention, ma petite Chloé, on y va. Top chrono. Chloé, t'es en super forme.
5: En super.
0: Donc, t'es huissier.
5: Parfaitement.
0: T'as toujours voulu faire ça comme métier, huissier?
5: Au départ, je voulais être pianiste, en fait.
0: Et t'as pas pu le faire?
5: C'était trop dur.
0: Ah, pourquoi t'es pas bonne en piano?
5: Comment?
0: T'es pas très bonne en piano?
5: Ça va, je suis correct.
0: Tu te débrouilles. Bon, le boulot se passe bien?
5: Pas bien.
0: Plus d'hommes?
5: Il y a autant d'hommes que de femmes.
0: D'accord, très bien. Tu fais ça depuis combien de temps?
5: 7 ans environ.
0: Ça te laisse le temps pour avoir un chéri?
5: Un peu.
0: Et des enfants? Quoi, un peu? Un peu de temps pour avoir un chéri?
5: Un peu de temps quand même.
0: D'accord. Et il s'appelle comment?
5: Aurélien.
0: On lui fait un bisou, Aurélien. T'as des enfants?
5: 4 enfants.
0: Combien?
5: 4.
0: T'en voulais 4?
5: Au départ, oui, oui.
0: Au départ, oui.
1: Combien?
0: T'as à moins que moi. Allez, on garde les 200 euros. Madame l'huissier, je te fais un gros bisou d'amour. Je t'aime fort. Embrasse les enfants. Comment ils s'appellent les enfants?
5: Marceau, Augustine, Rosemary,
3: Séraphine.
0: Oh,
3: c'est très joli.
0: Ouais. On dirait une liste de scouts. je t'embrasse fort.
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7: Bon, vous savez que si vous tombez face à lui, ça va être compliqué. Il est 16h, la suite de Coé sur Europe 2 jusqu'à 18h, c'est le début du week-end. Bienvenue. Jérémy Desiderati pour l'actu Europe 2. Salut Jérémy.
9: Salut Quentin, bonjour à tous. Du soleil en direction du sud alors que la grisaille résiste au nord. Météo bien cliché aujourd'hui que je vous détaille en fin de flash. Si les blocus sont plus rares et l'immense majorité des lycées ouverts, la mobilisation n'a pas dit son dernier mot. Alors que les 3000 professeurs appelés en urgence doivent connaître leur affectation, aujourd'hui plus de 140 établissements sont toujours fermés dans l'Hexagone. L'ONU nous met en garde contre un recours disproportionné à la force. Plus de 6800 personnes ont été placées en garde à vue depuis le début du mouvement. Et il n'y a pas que les lycées perturbés aujourd'hui. La primaire de la gauche connaît elle aussi des turbulences. Depuis ce matin, la plateforme de vote est visée par une cyberattaque. La commission d'organisation se veut rassurante. Les suffrages enregistrés, tout comme l'élection, ne sont pas compromis. 140 000 électeurs sont appelés à départager les 5 candidats jusqu'à demain soir. Ils avaient disparu des murs. Les voilà de retour. Les 2 œuvres volées au musée Renoir de Cagnes-sur-Mer ont été retrouvées, a annoncé aujourd'hui le maire de la ville. Le 8 septembre dernier, les cambrioleurs s'étaient introduits dans la la dernière demeure du peintre avant de dérober deux de ses chefs-d'œuvre. Mercredi, deux suspects ont été interpellés. Et puis des Alpes aux Pyrénées, en passant par la Méditerranée, le soleil parvient à faire de la résistance. Et il faut bien ça pour réchauffer un peu l'atmosphère. Comptez tout juste 20 degrés maximum sur les plages de la Côte d'Azur cet après-midi. Ailleurs, c'est la fraîcheur et surtout la grisaille qui va dominer jusqu'à ce soir. Des averses vont persister des Pays de la Loire en remontant vers les Hauts-de-France. Retour d'un temps plus ensoleillé.

0: veiller demain pour lancer votre week-end. Passez une très bonne fin d'après-midi sur Europe 2.
1: Merci Jérémy. Et meilleur moment de la semaine. Bah oui, le début du week-end. Et en plus avec toute l'équipe qui est là, Coé sur Europe 2 jusqu'à 18h.

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2: Écoutez-moi bien, je vous donne trois propositions, vous allez devoir me les classer du plus ancien au plus récent. On a pris le bon sens.
3: Ouais.
2: D'accord, Monsieur Vito.
3: Ouais.
2: La sortie de Rocky IV en France, l'invention du Fiat Multipla, le mariage entre Coluche et Thierry Leluron.
3: Facile.
4: Ah oui.
5: Je dirais tu t'as dit du plus récent au plus ancien?
3: Non, du plus vieux. Plus ancien.
5: Le mariage de Leluron.
3: Ouais.
5: Je mettrai en dernier. Je pense que le Multipla est juste après.
3: Non.
5: Et Rocky IV.
2: Mais c'est pas toi qui joues,
5: non. Et Rocky IV,

0: plat. Il y a Rocky 4.
1: Pour moi, non, il se trompe.
0: Eh, on s'en fout.
2: Non, le mariage de Thierry Le Luron.
3: C'est le plus ancien.
2: Oui, 1985.
4: Bravo.
2: Et ça se joue entre Rocky 4 et le Multipla.
0: Un doute. Mais
3: moi, j'aurais dit Rocky 4.
2: Rocky 4, c'est 86.
1: Eh oui.
0: Ah, je croyais que c'était plus récent.
2: Et le Multipla, c'est 98.
0: Ah, t'imagines. Tu t'es trompé de 12 ans, mec.
2: T'as bien fait de l'ouvrir. Piètre à toi. Sortie du Walkman. La naissance de Sandrine Rousseau. Le premier film de Brigitte Lahaie.
0: Ouah, là, c'est tendu, là.
1: Oh, alors, putain, il est dur.
2: Sortie du Walkman. La naissance de Sandrine Rousseau, la dame que vous connaissez qui n'aime pas les barbecues, et le premier film de Brigitte Lahaie, qui était une dame que vous connaissez.
0: Les trois sont en même temps.
2: Il y a une vanne, mais je la ferai.
3: Non, il y en a une plus vieille.
2: Bah non, sinon je te dirais les trois sont en même
0: mais
2: temps.
0: Mais Rousseau doit être née en 80, un truc comme ça.
3: Ah, mais... t'es taré, toi.
1: Mec, elle est avec les T-Rex.
2: C'est flatteur pour elle si elle nous écoute, hein. Tu trouves vraiment qu'elle a une tête à une
3: chute? Je suis née
1: en 80 aussi.
3: Ah, mec, t'es fou, quoi, toi.
1: Fou, quoi.
0: Alors, je dirais Sandrine Rousseau, le... Ah putain, Brigitte Lahaie. J'avais pas l'âge.
3: J'avais pas l'âge.
2: Alors, film pour adultes, hein, Brigitte Lahaie.
1: Oui.
2: Allez, vite.
0: Sandrine Rousseau, le Walkman et Brigitte Lahaie.
2: Sandrine Rousseau, 72.
0: Ouais.
1: Le Walkman avant, non?
2: Le Walkman,
1: non,
2: 79.
0: Oui, c'est après. Ouais.
2: Brigitte Lahaie, 76, le premier film. Donc, ça faisait Brigitte Lahaie au milieu et le Walkman en dernier. Stouff.
3: Ouais.
2: Le premier film Avatar en France. La diffusion du dernier épisode de Dallas et les 50 ans de carrière de Daniel Guichard.
3: Ça, c'était il y a quand même longtemps, Dallas, même le dernier épisode. Oui. Donc je commencerai par Dallas.

0: Guingamp, c'est 94. Ouais. Et le dernier de l'école des fans avec Jacques Martin, c'était 98, les gars.
1: Mais non, oui.
2: Ouais.
0: On va reprendre avec Piet parce qu'il n'était pas content. Allez. Il n'a pas eu un bon truc.
1: Voilà.
0: Pietro.
1: Vas-y.
0: La première sélection de Steve Savidan dans l'équipe de France.
1: Ouais.
0: La nomination d'Edith Cresson au Premier ministre. La sortie de Chihuahua de Didji Bobo.
1: Edith Cresson, Chihuahua, Savidan.
2: Ouais, je suis d'accord.
1: Allez, pour merci, c'est pour moi.
3: Il n'a pas fait exprimer, pour une
0: c'est
3: fois,
0: excellent.
3: Il a
1: oui.
0: C'est la bonne réponse. Allez, j'ai encore le temps pour Stouff.
1: Un dernier, vite.
0: Allez, un dernier. Stouff.
2: Oui.

0: s'en est voulu parce que j'avais pissé du nez. Donc
1: mais ta tante, c'était Mike Tyson. Donc au niveau du...
0: Elle avait mal visé en fait et je me l'étais pris en plein dans le pif.
2: Moi, j'avais séché les cours au collège pour aller faire une bataille de maïs dans le champ de maïs avec mes potes. On se jetait des épis de maïs, c'était rigolo. Et en rentrant, parce qu'on voulait quand même rentrer pour finir les cours, j'avais pissé dans les boîtes aux lettres du lit du collège. Et le problème, c'est que les boîtes aux lettres, elles étaient percées de l'autre côté et ça donnait chez le gardien. Donc je me suis fait griller, je me suis fait choper. Elle a encore appelé ma mère. Et là, ce coup-ci, ma mère, le proviseur a fait exprès de me sortir à l'heure de la sonnerie. Et là, on était prévus aussi direct.
1: Ah, t'en as prévus aussi. Les plus jeunes qui nous écoutent en voiture avec les parents, vous avez raté cette période où on en prenait une et on discutait après.
3: Ah, bah oui,
0: J'avais pas encore plaidé coupable ou non coupable.
1: Les parents, vous avez oublié. Les enfants, vous avez oublié ce détail. Non seulement on s'en prenait une, mais les questions, elles arrivaient après.
2: En fait,
1: qu'est-ce que t'as fait? mais elle arrivait d'abord.
3: C'est quand t'arrivais plus à parler aussi. Tu sais, quand tes parents, ils arrivaient plus à parler. Oui, bien, monsieur.
1: Quand tes parents ils avaient plus de mots.
4: Et quand tu faisais beaucoup de conneries, tu sais, ton père, même quand il allait chercher la carafe sur la table, tu faisais moi j'avais pris quelques jus.
1: Mon père désignait sa ceinture.
4: Aïe, aïe, aïe.
1: Et comme je le voyais toujours, parce que mon père il avait un peu de bide, il galérait à aller rechercher la boucle
2: sous le ventre. J'avais 5 secondes pour te barrer.
1: Je savais que j'avais une latence de 5 secondes.
4: Tu veux que je t'aide, papa ?
1: Pendant laquelle il essayait, puis après il tirait d'un coup, il se claquait lui-même la ceinture quelque part, parce qu'il tirait trop fort la ceinture. Mais voilà, mais je l'ai jamais prise, mais par contre j'ai vu beaucoup déboutonner.
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2: Seulement sur Europe 2, vous allez entendre Avril Lavigne. J'adore ce titre d'Avril Lavigne. Vous allez jouer ni oui ni non avec nous dans un instant. Je vous poserai des questions. Vous dites ni oui ni non, ni ouais ou oui oui. Tout ça, c'est interdit. Vous pouvez gagner 100 euros ou 200 euros. Ah, je vous parlerai du prof qui a diffusé un porno à sa classe. Ah, encore un génie, lui. Et il y a une vidéo politique qui a pas mal tourné ce week-end. On voit Raphaël Glucksmann, candidat PS.
3: Oui.
2: C'est peut-être la vidéo de trop. Hein. Et des fois,
4: je l'ai pas vu.
3: Bah attends, moi j'ai mon avis là-dessus derrière. Vas-y.
2: Il est en réunion avec ses collaborateurs. Il débriefe ensemble d'un débat politique qui venait d'avoir lieu. Écoutez bien le candidat. Il a oublié ou pas qu'il était filmé. Ouais. Il a craqué. Écoutez.
5: Ils étaient à la ramasse, les deux. Les deux, sur les questions économiques, ils étaient méga à la ramasse. D'accord? Et le débat, il était vraiment entre ce que je portais et ce que portaient Retailleau ou Philippe. Ils étaient à l'ouest. Qu'est-ce qui s'est passé derrière?
6: Ils ont ramené le...
5: Elle a ramené le voile, et lui, il a remis la baïa. Donc en fait, ils vont agir en symétrie, mais on leur pisse dessus. Putain!
4: Ah, c'est vénère. Non, je crois qu'il était, il savait pas.
2: Mais non, il savait pas. Bah, c'est l'expression on leur pisse dessus qui est un peu.
3: J'ai envie de te pisser dessus.
7: Non, mais après, le mec, il se fait démonter. C'est une conversation de bureau.
2: Oui, attendez.
4: Oui.
2: Il y a eu un tir sur Ségolène Royal aussi avec le coup des excuses sexistes.
5: Je pense que dans la manière de défendre ma trajectoire, c'est quand même un tout petit peu se pencher. Moi, j'ai eu un mandat électif. Ça fait 7 ans.

0: J'ai vu, hein, il est posé là. Hey. Il est posé, c'est-à-dire que le gars est à un mètre de Glucksmann, donc il sait très bien qui c'est. Il sait très bien qui est dans son angle de vision. Il pense que le gars, il l'a déjà retrouvé.
1: Mais le pire, c'est qu'elle, elle en joue aussi dessus. Alors qu'elle sait très bien qu'à la base, il parle d'amadoué. Enfin, tu vois,
2: c'est amadoué, oui,
3: c'est une expression.
1: C'est une expression. Et elle, elle joue là-dessus avec encore le fait.
0: Il y a des candidats qui vous séduisent bien pour l'instant dans les élections.
1: Ouais, franchement, non, général bol.
4: La vérité, c'est que c'est tous la même chose à chaque fois. ils promettent et ils font rien. Et même, je pense qu'un gars qui est motivé, qui a envie de faire des choses et tout, qui a une bonne promesse, il pourra rien faire parce que tous les autres, ils sont pourris autour.
0: C'est ouf.

0: Voilà, c'est Gaël Sanker, le directeur des programmes et de la musique d'Europe 2, qu'elle connaît très bien.
1: C'est bon ou pas là ?
0: Oui. Vas-y.
1: En fait, tu rigoles.
0: Pose-nous les questions.
1: À quel moment je le croque en fait ?
0: Bah après la troisième. Ah. Enfin, sauf que t'as vraiment faim, tu vois.
1: Alors, c'est... est-ce que c'est un homme ?
0: Oui, oui.
1: D'accord. Est-ce que c'est quelqu'un de connu ?
0: Non, non, pas trop.
1: Je dois croquer quand ?
0: Ah bon, t'as la troisième, on est qu'à deux. Ah.
1: C'est pas, pas trop, t'as dit ?
2: À la troisième, tu croques celui-là, c'est le début, il est moins fort.
1: Est-ce que il est âgé ?
0: Ça commence.
3: Bah, ça veut pas
0: âgé,
3: dire
0: âgé, non, mais on va dire. Il est pas, c'est pas un gamin non plus.
3: Il est pas vieux.
0: Allez,
3: non
0: plus. Là, on croque.
1: Ah, est-ce qu'il a.
0: Là, on croque.
3: Ah, c'est l'entame, il n'y a rien dedans.
0: Ah, c'est l'entame, t'as rien pris là.
1: Si, il y a dedans.
0: Mais non, bon.
1: Si, si, il y a dedans.
0: Allez, encore une question.
3: Il arrache.
0: Allez.
1: Est-ce qu'il a ton âge ?
0: Ouais.
3: Oui.
1: Ah, ah
3: oui.
1: Voilà.
3: 4. Hein. T'avances pas beaucoup là.
1: Pas trop. Ah, il faut recommencer. Hein.
3: Ouais.
4: Miam, miam, miam.
1: Pas trop connu.
0: Pas trop connu.
3: Pas trop connu. T'avances pas là.
1: Alors, est-ce que c'est un chanteur confidentiel ?
0: Non.
3: Non.
4: Confidentiel.
0: T'es loin. Mais
4: c'est pas facile à dire confidentiel avec le piment.
1: Hein. Attends
0: que
1: je
0: vois.
3: Puis là, tu vas attaquer le dur après.
1: Est-ce que c'est un politique ?
0: Ah non,
3: pas du tout.
1: Quoi ? Est-ce que c'est un comédien ?
0: Eh, pas du tout non plus.
4: Elle te mange ça comme si c'était un Pringles, là.
5: On dirait des...
0: Ouais, mais là, le Pringles, tu vois, elle va commencer à pleurer, là. Il t'en reste 3. Alors...

0: Variable, hein. N'est pas invariable. Quoi ?
1: Il s'accorde. Hein.
0: Ça, oui. Ça n'est pas invariable.
2: Donc il s'accorde, les gars.
0: Donc il s'accorde, oui, absolument.
3: Il est variable.
0: Poids, donc ouais. Il est variable. Pourquoi on m'a fait chier, tu vois.
2: Mais c'est comme ça qu'on dit.
0: Poids, virus, piano, Ronaldinho.
4: Pas facile.
1: Piano.
0: Eh oui, un piano, des pianos oui. Avec un S, bien sûr. Alors que virus et poids et Ronaldinho, ça change jamais. Puis Ronaldinho, il y en a qu'un. Allez, trouve-moi une case. Sauf la 6, sauf la 7.
1: La 1.
0: Ah, je pense que t'as faim ce soir. Tu gagnes ta boîte de thon. Non, pas du tout. C'est pas une boîte de thon. C'est une botte de foin. Putain, ça déconne les yeux. Une botte de foin, parfait pour cacher une aiguille.
3: Pas mal.
0: Sachant que l'aiguille est à gagner dans une autre case. Bravo, je te fais un gros bisou. Bisous, ma petite. Vous allez me la trouver, la case à 100 euros. Là, vous allez me la trouver, la case à 100 balles.
5: La case à cadeau. La case à caca. Hey. La case à cadeau. La case à caca. La case à cadeau.
0: La dernière case à cadeau. S'appelle Christelle. Elle habite où, Christelle?
6: Bonjour, j'habite sur Aiguère.
0: Bonjour Christelle.
6: Petit village près de Marseille.
0: Est-ce que la vie est belle à Marseille?
6: Oui, la vie est belle.
7: Je crois qu'il y a un très bon restaurant là-bas, je crois.
2: À Aiguère, c'est magnifique.
6: Oui, tout à fait, des très bons restaurants, c'est très joli.
2: C'est très très bien, ouais. C'est calme, il y a des petits restaurants cosy.
0: Ah ben je connais pas.
2: Et tu peux te marier là-bas, il y a des endroits de ouf.
0: Oui, mais j'ai déjà choisi un endroit, je peux pas me marier plusieurs fois.
6: Il y a des très beaux endroits pour se marier, ouais, c'est vrai.
3: Pour le prochain.
0: T'as de la chance que Nat soit pas là, toi. Parce que pour le prochain, tu l'aurais mis dans ta gueule, le prochain. Quel instrument, voici la question science. Ouais. Quel instrument est utilisé pour mesurer la tension? Le baromètre, l'ampèremètre, le voltmètre, le centimètre.

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4: Nous allons jouer au Kekadi Didier.
5: Kekadi Didier, Kekadi Didier. Ohé, ohé. Kekadi Didier, Kekadi Didier. Ohé, ohé.
4: Didier. On a parlé ce matin, Didier de l'amour et dans le pré a enfin trouvé l'amour. Et alors malgré tout, on a toujours du mal à comprendre ce qu'il dit. Nous allons jouer au Kekadi Didier. Attention, voici la première phrase.

0: Vous êtes drôle, mais là, je vais devenir accro.
1: Tu m'as manqué, je n'ai pas fait, je suis trop blanin, je suis devenu accro, enfin je n'ai pas trop
2: compris. Oui, mais c'est le milieu, il faudrait me trouver.
3: Remets, vidéo, ça va.
1: Tu m'as manqué.
0: Ah, moi, je m'as manqué, vu que je n'ai pas fait trop. Peut-être si vous êtes drôle, mais là, je vais devenir accro.
2: Avec les drones, il y a une histoire de drones.
3: Non, vu que je n'ai pas payé.
1: J'ai pas fait trop quoi.
3: J'ai pas payé.
4: Haricot.
5: Ce qui m'a manqué, j'ai pas fait trop, vu que je suis devenu accro. Mais ça,
0: c'est pas vrai. Ah, moi, j'ai même manqué, vu que j'ai pas fait trop. Peut-être aussi, des drones, là, je vais devenir accro.
1: Là, il y a un truc avant des drones.
2: Il y a un peut-être, ouais, qui traîne.
5: Bon, et attendez, et le dernier, écoutez bien.
0: On me dit, mais t'as pas les blagues, il y a un noir, tu vois, si jamais. Mais si, je dis, une fois d'attendre.

0: soirée entre les côtes bretonnes, l'Île-de-France ou encore l'Alsace. Pour profiter des conditions plus lumineuses, il faut prendre la direction du sud. Demain, après quelques averses en matinée, le temps sera plus calme pour l'ensemble des régions. Passez une bonne fin d'après-midi avec Europe 2.
1: Merci Jérémy. Bon, là on va jouer le ni oui ni non dans un instant. Et puis on complète les paroles, c'est Coé sur Europe 2. C'est le début du week-end, jusqu'à 18h. On est là. Europe.

0: réponses. Hein. Sans
1: te priver de mon heure. Voilà. Voilà.
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1: J'adorais ce titre. J'adorais ce titre-là.
3: Ouais.
1: Moi, ouais, j'aime bien le rock. Il n'y en avait pas un autre qui était rock quelque chose.
3: Rock with
1: Party.
3: Rock with you. Je crois
1: j'adore ce titre. Attention, hein, les deux, vous êtes prêts?
4: Oui.
1: Deuxième chanson.
2: Rock DJ, tu veux dire?
3: Rock DJ, ouais.
1: J'adore
3: ouais.
1: With you. Allez, on y va.
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2: Ah bah ça, c'est
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0: on met un dernier extrait.
1: Un monde meilleur, qu'est-ce qu'il pourrait sauver? Ah oui.
2: Vous auriez dû vous arrêter à qu'est-ce qu'il pourrait sauver.
0: Ok, stop, top, top, top,
3: attends,
0: top.
3: Vous
0: les mauvais joueurs?
2: Bah oui.
0: Allez.
4: Il m'a dit t'es où, je te rejoins.
2: J'allais faire, prends un café moi.
4: Il avait ses copines, je crois qu'il a flashé. Je suis pas le plan B.
5: Oh putain,
6: tu sais, moi je l'ai.
0: Je suis pas ton plan B.
6: T'as maté le fessier.
4: Je suis pas ton plan B, t'as maté le fessier. Je prends tes appels, tu crois que
5: oh, c'est
4: la.
5: Oh, c'est trop facile, oh.
2: Quoi? L'avais pas.
0: Est fort.
1: Trop tard, trop tard.
2: C'est une belle partie de Tony. Hein.
0: Reste avec nous, c'est Europe 2.
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0: jamais de la vie.
1: Jamais
0: de la vie.
2: Fourchette.
0: Non, mais couteau en bois. Dans les pots, ça j'arrête.
3: Non, c'est très, très long.
0: Alors là, attention, Marine. Alors là, Marine. Marine, nous revenons dans la règle du jeu, Marine. On peut pas laisser des réponses avec jamais de la vie. Et,
1: c'est une bonne technique.
0: Tu vois.
2: C'est le moment des pailles, oui, couteau.
0: Tu aimes ton travail, quelle belle moustache. Non, Marine, il faut que ça ait un sens. Il faut que ça ait un sens. On va recommencer, Marine.

0: Oui, sur Europe 2 jusqu'à 18h. Idée cadeau de Noël, peut-être, dans un instant. Je peux pas vous en dire plus. J'ose pas. À tout de suite.
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0: Ulve par Vicky et Janine.
1: Ce mot,
0: je vais pouvoir avoir un objet qui sera en fait ma vulve et je trouvais ça assez extraordinaire.
2: Corinne, je vais quand même une phrase, Corinne. Vous, faites-vous mouler ce que vous voulez, mais est-ce que vous pourriez arrêter de dire le mot vulve?
3: La vulve, c'est, bah, la choupinette, c'est rigolo.
2: Non, mais dites le sexe.
4: Oui.
2: Je me suis fait
4: le vagin.
2: Le vagin, c'est pas beau non plus.
4: Le bas, c'est mieux.
2: Je me suis fait mouler ma petite partie intime.
4: Ouais, oui.
2: C'est plus mignon que ma vulve. Excusez-moi, mais il y a un moment donné, c'est médical. J'ai l'impression que vous êtes chez le gynéco et qu'il
3: c'est
2: a vu.
3: C'est même pas médical, c'est
2: vulve aussi, je crois.
5: Ah,
4: c'est.

0: Vous avez compris? Donc, ça veut dire que votre choupinou, votre zizi, il faut le mettre dans un préservatif.
1: Et oui. Ah oui.
0: Voilà. Et il faut être en forme.
2: Eh, c'est ça.
0: Oui. Donc, une fois que vous êtes en forme, il faut le plonger dans un truc en plâtre froid.
3: Oui.
0: Et quand vous le mettez dans le truc en plâtre froid, vous entendez un magnifique bruit qui ressemble à avec le plâtre qui déborde. À ce moment-là, vous devez attendre.
1: Il n'y a pas de séchage express ?
0: Non, vous devez attendre, je crois, ça a duré, c'était 10 minutes. En maintenant...
3: C'est impossible.
0: En maintenant, il n'y a pas d'autre mot, l'érection.
4: Ouais.
0: Ce qui est impossible, puisque l'environnement autour de vous est froid. Donc, au bout d'un moment, puis après, vous coulez...
2: Je sais pas si le froid joue vraiment à quelque chose. C'est déjà le principe. Puis même le visuel, tu te regardes, tu te vois toi avec un truc dans le plâtre.
0: Les gars,
2: et alors faut vraiment se kiffer. Hein.
0: Et après vous coulez de latex et vous mettez au four, au frais, je crois, au frais.
4: Au four, non.
0: Et je l'ai fait.
4: Et alors? C'est ça qu'il y a sur ta cheminée?
0: Non. Franchement,
2: on en a fait un zizi sauteur.
0: Franchement,
2: c'est le petit truc grand comme ça,
0: une sorte,
2: 3 cm.
0: Une sorte de barbe à papa sauteur. Vous vous souvenez de Barbie Mou, là, le Barbie dur, je sais pas comment il s'appelait, le rose. Vous voyez, voilà, ça. Vous lui mettez deux pieds, un petit remontoir, c'est un petit zizi sauteur. C'était une honte.
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0: Je crois qu'il chante en anglais à la base.
1: Non. Prends un ticket pour ailleurs.
2: Ça doit rimer avec bonheur, non?
1: Oui. Prends un ticket pour ailleurs.
2: Je ne l'ai pas en français.
1: Alors j'ai.
0: N'oublie pas ton 4 heures.
1: Et prends un train pour aller dans l'heure ou sans te priver de bonheur.
2: Ah, bah sans te priver de bonheur.
3: Oui. Je ne sais pas, mais qu'une réponse. Hein. Sans te priver de bonheur.
1: Voilà.

0: J'adorais ce titre-là.
1: Ouais. Moi,
0: j'aime bien Rock. Il n'y en avait pas un autre qui était Rock quelque chose.
2: Rock with
0: Party.
2: Rock with you. Je crois
0: j'adore ce titre. Attention, les deux, vous êtes prêts?
3: Oui.
0: Deuxième chanson.
4: Rock DJ, tu veux dire?
2: Rock DJ,
0: j'adore
2: with you.
0: Allez, on y va.
5: Je veux profiter des sons que j'aime.
4: Ah bah ça, c'est
5: je veux
4: pour
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3: Mais je fais juste ce que je veux quand même.
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0: Très bien, très bien, très bien. Pour l'instant, ils sont supérieurs.
4: Je suis impressionné.
0: Jean-Jacques Goldman.
4: Ah.
3: Oh, facile.
0: Chut. Laissez-les travailler.
6: Le temps

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1: J'ai fait tout le temps à poil.
0: Non, il me manque un mot.
2: C'est à poil.
0: D'hiver en automne. Non.
3: D'hiver en automne.
0: Ni.

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2: Voici la boîte à dos. Nous avons tous une ardoise, nous avons tous un marqueur, un coffre-fort. À l'intérieur, un dossier.

0: Ah bah super.
1: Bah pourquoi pas.
2: Bah ouais, parce qu'il y a qui de mieux de planquer pour y aller. Elle va pas chez les mecs en général. Et là, je pense,
0: bah non,
2: une fois, je t'ai vu sortir de chez les mecs.
0: Ah bon?
2: Oui. Mmh.
3: Ça aurait été gonflé de faire ça, parce que ça veut dire qu'elle avait prémédité son acte en allant chez les mecs.
2: Mais je pense.
3: Et pour pouvoir m'accuser derrière.
4: Vito. Ah bah non, mais c'est sûr que c'est toi.
2: C'est sûr. C'est sûr.
4: Un monstre. Je pense que t'as dû faire un monstre.
2: Un monstre.
4: Un monstre.
5: Moi qui te mets toujours en avant dans cette émission, c'est comme ça que tu
2: veux. C'est vrai.
4: Après, c'est pas une tare. C'est, voilà, c'est la nature.
2: Ça arrive.
5: Non, mais attendez. Parce que. Chien, trop.
4: En plus, t'es revenu avec un bouton de chemise de moi.
1: Je vous refais la scène. J'ai chié un tronc d'arbre.
5: Mais pas du tout. Mais ne les croyez pas. Mais comment les auditeurs peuvent vous croire?
2: Avec des branches.
5: Je vais vous dire un truc. Parce que là, il y a quelque chose qui est pas, que vous avez oublié de dire dans votre histoire. J'ai bouché les toilettes, j'ai accusé Pietre.
4: Oui.
5: Donc ça veut dire que c'est une histoire de quelqu'un.
4: Oui, mais pas après nous.
5: Qui, à un moment donné, a fait un truc. Et aurait accusé Pietre.
4: Oui, mais t'as peut-être accusé Pietre là-bas, parce qu'il y a le bureau de Fifou juste en face des toilettes.
3: Eh oui, c'est ça, pour justifier.
4: Voilà. Ouais. En plus, t'es arrivé avec ton PQ dans la main, tu disais « Oh putain, elles sont courtes les pubs
3: !» Il avait... T'en avais encore un morceau de PQ qui dépassait du jean.
1: Philippe, n'y va pas, Pietre a fait.
5: Alors, qu'est-ce qu'on fait?
3: Bah, on y va par élimination.
1: Ah ouais. C'est toi.
4: Bon, bah, on va sur quoi tout de suite.
3: Non, bah, déjà, en élimination, on va commencer par moi, peut-être.
1: Bah oui, toi, c'est
0: voilà,
1: pas
0: oui,
1: toi.
0: Oui.
3: Donc, c'est pas moi, comme ça, hop. Voilà.
2: Qui après. Tu penses?
3: Après.
0: Bah, Corentin. T'as ouais, pas été nommé. Qui a pas été nommé?
3: Vito.
0: Moi, il a été nommé deux fois, Vito.
4: Alors, moi, j'ai déjà bouché les chiottes plusieurs fois ici.
0: Ah,
4: j'ai
0: jamais accusé. Qu'il y a...
5: cette séquence est lunaire. Excusez-moi.
4: Jamais je n'accuserai pas.
3: Après, il faut dire que techniquement, ici, c'est vrai que les toilettes, il y a un problème.
0: Elles
3: se bougent facilement.
2: Même quand tu pisses, ça se bouge.
3: Moi, j'ai quelqu'un d'Europe 1 l'autre fois, j'ai croisé dans le bureau, je fais qu'est-ce que tu fous là. Il me dit les quatre toilettes chez nous sont bouchées. Du coup, je viens faire ça chez vous.
5: Est-ce que je peux. Vous m'avez accusé?
3: Oui.
5: Vous voulez ma réponse à ce dossier?
0: Oui.
5: Bien, il se trompe.
2: Il y a les gars de frontière au bout du couloir qui ont porté plainte. Hein.
5: Que je ne suis pas. J'ai pas fait du tout ce que
2: ah
5: vous.
2: Ah bon?
3: C'est vrai, c'est pas toi?
5: Je me serais jamais permis, si ça avait été bouché, de dire c'est Pietre.
2: C'est Stouff?
4: C'est Corentin.
5: Et rien n'a été bouché.
0: C'est Corentin.
3: Et si c'est Stouff?
0: Et Corentin?
5: Rien
0: Stouff,
5: n'a été. Excusez-moi.
4: Attends, je prépare la musique.
3: C'est Stouff
1: à boucher
3: les chiottes.
0: Pourquoi c'est pas Corentin comme par hasard?
3: On anticipe.
5: Je vais voir qui alors maintenant. On demande à qui?
3: Tony.
2: Ah ben c'est sûr que c'est pas moi.
0: Pourquoi?
2: Parce que moi je fais pas caca ici.
3: C'est ce que j'allais dire, je crois qu'il fait pas ici.
2: Non, et Pietre aussi.

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2: Laissez-moi vous parler de la nouvelle tendance dans les mariages qui cartonne, qui s'appelle le quiet wedding.
3: Alors qu'est-ce que c'est ?
2: Quiet qui vient de silence, calme. Wedding ouais. Qui vient de mariage. L'idée est de réduire fortement le nombre d'invités et donc la facture finale. Donc, et de privilégier. Et de privilégier uniquement les proches afin d'éviter les grandes cérémonies et aussi de rester discret sur les réseaux sociaux. Vivons heureux, vivons cachés. Le but n'est pas de dépenser moins, mais plutôt de faire de la qualité au lieu de la quantité. Ça

0: Jérémy.
1: Salut Quentin, bonsoir à tous. La grisaille et les averses vont nous accompagner ce soir avant le retour de quelques éclaircies demain. La météo complète arrive dans une minute. Sommes-nous au crépuscule du mouvement lycéen? Selon une source du gouvernement, le mouvement connaît une nette décélération depuis plusieurs jours. Illustration aujourd'hui avec les 140 établissements encore fermés, sans débordement majeur. Le coût des dégradations commises en marge des manifestations et des blocages est estimé à au moins 30 millions d'euros. Et ces blocus ont éclipsé la primaire social-démocrate dont le scrutin a démarré au ralenti ce matin. Ouvert à 8h, le vote a été rapidement perturbé par une cyberattaque visant

0: Bon, franchement, est-ce qu'on se sent pas libéré là? La semaine est enfin terminée avec Europe 2. On peut ouvrir officiellement le week-end, là, c'est bon? Bah oui, c'est bon, on est en week-end. On est même en week-end, là, dans notre tête, depuis qu'on s'est levé ce matin. On est bien d'accord. Allez, bienvenue sur Europe 2. Et ce soir, les amis, Pop-Up Star Europe 2 avec Charlotte Cardin. Elle a sorti aujourd'hui son nouveau single Memories. Vous avez commencé à le découvrir, là, depuis ce matin sur Europe 2. Petite merveille, hein, franchement, hein. Il reste vraiment, vraiment, vraiment dans la tête. Et bien, donc, elle sera avec moi tout à l'heure, là, avant 20h, pour son Pop-Up Star. On lui demandera de nous faire deux lives. Et puis, on va parler de ce nouvel album qui est censé arriver dans les prochaines semaines ou les prochains mois. Ça fait 3 ans qu'elle travaille dessus. Affaire à suivre, la playlist Pop Europe 2 aussi revient avec Atsai dans quelques instants et Kungs.
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Europe 2, voici le numéro 1 des ventes, des streams et des diffusions radio aux États-Unis depuis une semaine. Véritable bombe, le nouveau Taylor Swift là, déjà sur Europe 2, Patient Zero.

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Est-ce qu'il n'est pas bon ce week-end là qui démarre avec Europe 2 là? Dites-moi où vous êtes et ce que vous faites là ce soir, un peu partout en France. Envoyez-moi des SMS, enfin, des SMS, des messages via les réseaux sociaux. Je vous file pas encore mon numéro de téléphone. Rihanna maintenant, Bruno Mars et LinkedIn.

0: Europe 2, vendredi soir, on a Charlotte Cardin là, qui va arriver dans une grosse demi-heure. On va passer un petit peu de temps avec elle. Elle nous fera de live aussi là pour son pop-up star sur Europe 2 avec Charlotte Cardin. Donc juste avant, Manon Lisa et puis Calvin Harris.
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0: Europe 2 Nouvelle Pop avec Vianney à l'instant.
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0: C'est pas moi, monsieur, je vous jure. Bah, en fait, ce sont les propos du Hit What Went Me de Shaggy qu'on écoute là maintenant.
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0: va aller. Vendredi soir avec Europe 2 dans toutes les régions de France. Merci de votre fidélité. On est bien, on est enfin en week-end. Et en plus, on va passer une demi-heure, comme promis, avec Charlotte Cardin. C'est bon, elle est là. Salut Charlotte.
1: Salut.
0: Ça va?
1: Ça va et vous?
0: Oui.

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1: Vous ne pouvez pas savoir le nombre de personnes qui m'ont dit aujourd'hui « La chance, tu reçois Charlotte Cardin » ou bien « C'est super classe quand même, Charlotte Cardin ». Alors oui, je mesure cette chance de passer une demi-heure avec l'une des chanteuses francophones les plus écoutées dans le monde. Bonjour Charlotte Cardin.
2: Bonjour, merci.
1: Comment
2: de
1: ça
2: me recevoir. Ça va très bien et vous?
1: Mais ça va très très bien. Tu sors aujourd'hui ce nouveau single « Memories ». Tu nous prends une fois de plus par la main avec cette petite merveille teintée de saxophone pour la touche de sensualité, j'imagine, le saxophone.
2: Ouais, touche et de sensualité et de plaisir. C'est un instrument qui m'évoque plein de souvenirs un peu nostalgiques et à la fois que je trouve hyper dansant. Donc, j'avais envie d'en mettre un peu partout sur mon album qui sera annoncé prochainement. Donc, voilà, c'est un instrument que j'aime beaucoup.
1: Ce nouveau titre fait référence au souvenir d'une relation amoureuse qu'on se rejoue plusieurs fois dans la tête, souvent, très souvent. Tu peux nous en dire plus sur ce nouveau titre?
2: Oui, bah c'est exactement ça. En fait, c'est une chanson sur ces souvenirs qu'on se ressasse en boucle et quand qui ne partent jamais et qui se modifient au fil du temps, parce que des fois notre implication émotionnelle change nos propres souvenirs jusqu'à ce qu'ils deviennent un peu ce qu'on a envie qu'ils soient. Donc c'est un peu une chanson sur cette boucle infinie de souvenirs.
1: Ça touche un peu 100% des gens qui nous écoutent en fait.
2: Ben je pense oui, je pense qu'on a tous des souvenirs un peu comme ça et j'avais lu un article quand j'étais petite sur ce vrai procédé qui arrive où à chaque fois qu'on pense à quelque chose, notre propre souvenir est teinté, est changé. Oui. Donc plus on pense à quelque chose, plus on s'éloigne de la vérité de ce souvenir-là et ça m'avait un peu marqué. Donc c'est une chanson là-dessus.
1: C'est aujourd'hui que sort ce nouveau titre, Memories, magnifique. Et ce que je te propose, c'est

0: mais c'est vrai que même quand j'étais toute petite, en fait, avant même de penser à mes propres relations, je chantais les chansons d'amour d'interprètes qui me touchaient. Je chantais du Céline Dion, du Beyoncé, du toutes ces voix féminines unique qui se démarque, qui me touchait. C'est vraiment ce qui a bercé et mon enfance et mon adolescence. Et c'est d'ailleurs ce que j'écoute le plus aujourd'hui encore, c'est ces voix féminines qui chantent l'amour et les ruptures. Et donc, éventuellement, ouais, j'ai commencé à écrire mes propres chansons basées sur mes propres histoires. Mais pendant longtemps, j'interprétais celles des autres. Je volais un peu les histoires des autres et je me les appropriais.
1: Suite de ton Pop-Up Star, là, dans quelques instants, sur Europe 2. On s'écoute aussi un petit peu la playlist Pop Europe 2. Et on parlera d'amour si t'as envie, d'accord?
0: Avec plaisir.
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1: Là, franchement, on va se faire plaisir. Avec Oasis Wonderwall, c'est la playlist Pop Europe 2, bien sûr, un vendredi soir. C'est le week-end qui démarre tranquillement avec Charlotte Cardin. Qu'est-ce qu'on est bien, franchement.

0: nos vies qui nous stimulent individuellement, ça nous permet de nous retrouver et de passer des bons moments ensemble.
1: On pourrait t'écouter pendant 10 heures.
0: Tant mieux. Tant mieux, j'ai un album qui sort bientôt. Alors
1: On va se parler de ce nouveau titre et puis surtout de ce nouvel album qui arrive très bientôt. On n'a pas encore de date, on peut pas encore en parler, mais enfin, on va en parler dans quelques instants. Et puis, tu nous feras aussi un deuxième live dans ce Pop-Up Star Europe 2, d'accord?
0: Oui, avec plaisir.
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0: très très bien. Bon, alors ce nouvel album là qui est censé sortir dans quelques jours, quelques temps. Bon, ça fait 3 ans que tu travailles dessus. Ouais. Il va être magnifique à écouter.
1: Je l'espère. En tout cas, moi, je l'aime beaucoup, cet album.
0: Artiste féminine de l'année lors des Victoires de la Musique 2026. La France t'aime énormément et te le prouve. S'il fallait faire un choix entre Paris et Montréal ou entre la France et le Québec, si je te dis l'Olympia de Paris ou l'Olympia de Montréal?
1: Mais c'est vrai que l'Olympia de Paris, c'est quand même plus iconique. Il y a des salles à Montréal que j'adore, mais l'Olympia de Paris, c'est ouais, quand même très mythique, ouais.
0: Montmartre ou Mont-Royal?
1: Ah, c'est dur. C'est vraiment dur parce que j'adore les deux. Ouf, c'est vraiment dur. Mais je pense que je vais dire le Mont-Royal juste parce que c'est un vraiment
0: petit
1: oasis de paix à Montréal. C'est hyper vert, c'est magnifique. Mais Montmartre est merveilleux aussi. C'est très difficile.
0: Mon amoureux ou mon chum?
1: Mon chum. Moi, je dis mon chum.
0: Ouais. Raclette ou poutine?
1: Poutine, 100%, poutine. Sans aucune hésitation.
0: Fashion Week à Paris ou les couleurs au Québec? Là, c'est en ce moment, en plus, les couleurs, c'est magnifique.
1: Ouais, c'est magnifique, les couleurs.
0: C'est les arbres de toutes les couleurs dans les forêts autour de Montréal et dans le Québec.
1: Très, très difficile. Je vais quand même dire la Fashion Week de Paris. Ouais. C'est ce qui me...
0: On t'y a vu la semaine dernière.
1: Ouais, j'y étais la semaine dernière.
0: De belles apparitions,
1: et disons, c'est ce qui m'a plus inspiré dans les derniers temps. Mais un jour, ça va peut-être être... Je pense que ça peut changer dépendant de ce dont j'ai besoin.
0: Une chanson ou une toune?
1: Une chanson.
0: Ça, c'est le nouveau titre de Charlotte Cardin. Et il reste déjà dans la tête, hein. Je l'ai dans la tête depuis ce matin.
1: Ah, mais tant mieux.
0: Memories. Est-ce qu'on se ferait pas un deuxième titre là maintenant, donc en live comme promis?
1: Avec plaisir.

0: Merci Charlotte pour ce titre.
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0: C'est le Pop-Up Star de Charlotte Cardin, là encore pendant quelques minutes. Merci Charlotte de ta disponibilité. Merci beaucoup.
2: Bah,
0: merci
2: bien infiniment. Sûr, merci de me recevoir, c'est chouette.
0: Nouveau single donc Memories, sorti aujourd'hui. Le nouvel album donc Charlotte dans quelques semaines.
2: Dans quelques...
0: On n'a pas de date encore.
2: Oui, dans quelques semaines, quelques temps, je dirais.
0: Une tournée prévue.
2: Ouais, on va annoncer ça aussi très bientôt. Des très belles annonces qui s'en viennent, incluant l'album et les prochaines dates de tournée.
0: Alors tu évoques des souvenirs dans ce nouveau titre. Un souvenir de ta carrière là sur ces 10 ans déjà passés.
2: Ah ben j'ai tellement de souvenirs. Oh mon Dieu, c'est tellement dur. Puisqu'on en a parlé, je repense souvent à mon concert à l'Olympia que j'ai fait il y a quelques années. Mes grands-parents étaient venus de Montréal. C'était la première fois qu'ils voyageaient depuis 25 ans. C'était vraiment tout un truc. Et je le sentais un peu comme une consécration parisienne, mais aussi comme un moment très important pour ma famille et pour moi. Donc, mon choix à l'Olympia, c'était très spécial.
0: Merci d'être venu nous voir. Je te souhaite une belle année, une année feel good avec ce nouvel album donc à venir, avec ce nouveau single-là à découvrir depuis ce matin, notamment sur Europe 2.
2: Merci.
0: Tu reviens quand tu veux chez nous sur Europe 2, d'accord?
2: Avec plaisir. Merci beaucoup.
0: À très bientôt, Charlotte.
2: À bientôt.
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0: Bon, et histoire que je la raccompagne, que je te raccompagne jusqu'à l'ascenseur et puis à ton chauffeur privé. Voici un classique Pop Europe 2. Voici Michael Jackson, Black or White. C'est la playlist Pop Europe 2 là. Vendredi soir, tout va bien.

0: Bon, est-ce que tout va bien? Ouais, ça va super bien. On va vous mettre sur les réseaux sociaux toutes les photos, les vidéos, des lives évidemment de Charlotte Cardin, podcast aussi qui arrive sur l'appli Europe 2. Pas de souci pour régaler tout le monde. On va revenir aussi avec UGL dans quelques instants. Bruno Mars et Free Sky sur Europe 2.
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7h42, je vous rappelle que demain soir, à la même heure, il y aura Europe de Mix, animé par Julien Fruité et mixé par DJ Cells, histoire de vous ambiancer comme il faut avec Europe 2, là, demain soir, donc samedi. Et puis là, on va s'ambiancer tranquillement. Bah ouais, écoutez, hein, on se rapproche tranquillement de 21h, Lilywood and the Prick. Pour ce qui est du triple mix pop Europe 2, il risque de revenir ce soir, donc restez bien à l'écoute. Hein. Olivia Rodrigo arrive également, elle est Red Hot.

ça grince un peu. Europe 2, son niveau d'enthousiasme est très élevé. Je parle de qui ? De Manon Lisa, là, qui démarre là, sous ma voix. Les précommandes du premier EP sont ouvertes, ça y est, directement sur son site manonlisa.fr. Il y aura des titres que nous ne connaissons pas et d'autres que nous connaissons via ses vidéos. Si vous la suivez, si vous ne la suivez pas, c'est une grosse erreur. Vous pouvez encore la réparer là pendant ce titre, Le Petit Pêcheur. Je vous laisse avec Quentin pour passer la soirée, bah oui. Et puis je vous souhaite aussi un bon week-end avec Europe 2 et la playlist Pop Europe 2. Et n'oubliez pas, triple mix Pop Europe 2 qui peut vous permettre de repartir avec 30 000 euros.

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Elle vient de dévoiler son nouveau morceau Memories, Souvenir. Charlotte Cardin était tout à l'heure dans Pop-Up Star avec Christophe Marceau sur Europe 2. Pour retrouver les meilleurs moments en vidéo dès maintenant sur nos réseaux sociaux. Charlotte

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Bon début de week-end, rien de mieux que de le démarrer avec la playlist Pop Europe 2 pendant 60 minutes non-stop avec une jeune artiste britannique qui s'appelle Ash. Vous allez découvrir ça dans un instant, c'est mon coup de cœur en ce moment, Stop the Weeding. Ce sera après de Cardigans et ça fait plaisir.

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